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0: Thanks, guys.
1: Merci.
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Ouais, tu sais, c'était samedi, là, à côté de la maison de la radio. Je marchais dans la rue, et puis il y a une fille juste devant moi, avec ses grands cheveux blonds, tu vois. J'ai commencé à la suivre parce que, je sais pas, j'avais envie de baiser, puis tout d'un coup, elle s'est retournée,

0: ça.
1: Alors ? Alors ?
0: Alors je me dis, ok, c'est bon, je rentre chez moi, je la dépasse et puis je marche avenue du président Kennedy jusqu'à la place de Varsovie, puis il faisait bon et c'était cool.

0: Il aurait mieux fallu rester chez moi. Ce jour-là, je me suis dit qu'il aurait mieux fallu rester chez moi.
1: Fallu. Fallu. C'est un mot, c'est quoi? C'est pas assez compliqué, ça?
0: Non, il aurait mieux fallu. C'est conditionnel passé, première forme. Tu vois, on aurait pu dire il aurait mieux valu aussi, mais du verbe valoir. C'eût été plus élégant.
1: Alors?
0: Ben, voilà.
2: Alors?

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0: 5h en temps universel, 7h ici à Paris.
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0: Bonjour à tous, merci d'être avec nous pour le début de ces 3 heures d'information internationale. On commence sans plus tarder avec le journal de Candice Mazotomazic. Bonjour Candice.
2: Bonjour Clotilde et bonjour à toutes et à tous.
0: Et à la une, Ottawa et Washington qui se rendent coup pour coup dans leur guerre commerciale.
2: Le Canada riposte aux droits de douane américains et annonce 15 à 50% de surtaxes sur une série de produits importés des États-Unis. L'acier, le matériel agricole ou encore l'électronique sont concernés, les précisions dès le début de ce journal. Nous serons aussi à Mayotte, ce département français où le Premier ministre Sébastien Lecornu entame une visite de 2 jours pour parler reconstruction, 1 an et demi après le passage du cyclone Chido, avant de prendre la direction de la Cisjordanie occupée où des familles palestiniennes sont toujours prises au piège à Kousra. Les colons israéliens poursuivent leur siège.
0: Et puis c'est une préoccupation devenue mondiale, la sécheresse.
2: Alors que le Salvador et le Panama viennent d'annoncer l'état d'alerte à la COP17 contre la désertification, on est encore loin d'un consensus autour des solutions à mettre en place, vous allez l'entendre.
0: Le Canada l'avait promis, il répond au dollar près aux nouveaux droits de douanes américains.
2: Des surtaxes canadiennes de 15 à 50% sur des produits importés des États-Unis à partir du 8 septembre prochain. L'acier, les produits laitiers, le matériel agricole, mais aussi l'industrie du papier seront soumis à ces mesures. Une riposte aux droits de douane américains annoncée lundi par Donald Trump. Le Canada aidera les entreprises touchées, assure le ministre des Finances, qui a aussi promis une enveloppe de plus de 4,5 milliards d'euros pour les soutenir, signe d'une crise qui s'enlise entre les deux pays voisins. Et pour Julien Martin, professeur au département de sciences économiques de l'Université du Québec à Montréal, il faut aussi lire cette guerre commerciale au travers des agendas politiques des deux camps. On l'écoute.
3: Les mesures de Trump envers le Canada ne sont pas du tout populaires. Et donc il ne faut pas non plus avoir des répliques qui vont faire que les électeurs américains vont tout à coup se dire « Ah bah finalement le Canada, c'est pas un pays ami, c'est pas un pays sympathique et donc peut-être que Donald Trump avait raison. » L'autre dimension politique, c'est qu'il y a aussi des élections au Québec. Il y a un référendum d'indépendance en Alberta. Et là, Mark Carney, c'est aussi la manière dont il se positionne dans cette guerre commerciale est aussi extrêmement importante. Une des choses avec laquelle elle a justifié son retrait des négociations, c'est de dire que les demandes des Américains par rapport au contenu en français, le contenu culturel en français, n'étaient pas acceptables. Et là, il s'adressait directement au Québec, où on sait que le français est extrêmement important, en leur disant « le Canada ne vous lâche pas, cherche à défendre le français contre les Américains ». Et donc, le positionnement de Mark Carney doit aussi se penser dans ce triptyque. Vous avez le référendum d'indépendance en Alberta, les élections au Québec et bien sûr les élections américaines de mi-mandat.
2: Le chercheur Julien Martin au micro de Jeanne Bartoli, une guerre commerciale qui se traduit aussi par une guerre des mots. Donald Trump dit penser sérieusement à changer le nom du lac Ontario en lac Amérique. Déclaration hier du président américain qui affirme ne plus vouloir faire de business avec cette province canadienne. Région située près de Détroit aux États-Unis et où le secteur automobile menacé des droits de douane par Washington est particulièrement implanté.
0: C'est un marathon mahorais qui débute aujourd'hui pour Sébastien Lecornu.
2: Le Premier ministre français entame 2 jours de visite dans l'archipel, toujours meurtri par les dégâts du cyclone Chido, survenu il y a 1 an et demi. Le chef de l'exécutif sera accompagné de plusieurs membres du gouvernement pour travailler dossier par dossier avec les élus du territoire et confirmer des grands projets. Sébastien Lecornu assure qu'il ne s'agit pas d'un énième plan supplémentaire, mais bien de concret. Et pourtant, sur place, ces annonces peinent à convaincre Lola Fourmi.
4: Un début de visite marqué par un jour férié à Mayotte. Mais pour autant, tout ne sera pas si calme puisque l'intersyndicale appelle les manifestants à se rassembler pour accueillir les ministres. Parmi eux, Rakoton Dravelo Rivo Malala et le secrétaire départemental FSU. Et ce ballet politicien lui inspire un dicton maori.
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6: Il n'y a rien à espérer, mais nous avons des revendications. L'alignement des droits sur le national. Et aussi l'augmentation du taux d'indexation des salaires. Parce que à Mayotte, on ne construit pas le service public avec la précarité.
4: La précarité, le vice-président du conseil départemental en charge de l'action sociale la constate au quotidien. Plusieurs antennes de la PMI, la protection maternelle infantile, sont toujours impraticables en raison des dégâts causés par Chido. Madi Moussavelou en appelle donc au respect des engagements.
7: Nous avons engagé des frais. Aujourd'hui, nous espérons tout simplement que ces remboursements se fassent comme convenu pour qu'on puisse finir les travaux. Je suis inquiet. Nous avons fait le choix de la République. Je ne voudrais pas regretter ce choix-là un jour.
4: Dans une lettre envoyée il y a quelques jours au maire, le Premier ministre Sébastien Lecornu a dénoncé un manque d'engagement des crédits alloués pour la refondation de Mayotte, tout en reconnaissant quelques lignes plus bas qu'il n'avait été délégué que fin avril. Lola Fourmi, Mayotte, RFI.
2: Un déplacement où il sera aussi question d'immigration clandestine, thématique au cœur de la campagne pour l'élection présidentielle en France. Le candidat aux raisons, Édouard Philippe, s'était d'ailleurs aussi rendu à Mayotte la semaine dernière. Il avait appelé, je cite, à mettre fin à l'appel d'air de l'immigration sur ce territoire où près de la moitié des habitants sont de nationalité étrangère. Dans le reste de l'actualité internationale, les FDS, les puissantes forces kurdes présentes en Syrie qui annoncent leur dissolution, fruit d'un accord conclu en janvier dernier entre cette minorité et le pouvoir central, compromis trouvé dans le cadre du processus de réunification du pays voulu par le président Ahmed al-Shara, arrivé à Damas il y a un an et demi. Les autorités syriennes qui ont par ailleurs exprimé leur mécontentement sur un tout autre dossier. Le chef de la diplomatie dénonce la violation flagrante de son intégrité territoriale après la visite du ministre israélien de la Défense dans le sud de la Syrie. Israël Katz, qui s'est rendu hier auprès des troupes de l'État hébreu positionnées dans cette zone, promettant leur maintien pour assurer, je cite, la sécurité d'Israël.
0: Pendant ce temps, la situation reste toujours inchangée à Kousra, cette localité du nord de la Cisjordanie occupée où les colons israéliens poursuivent leur siège.
2: Oui, voilà, deux semaines que trois maisons de familles palestiniennes sont assiégées, 13 habitants sont encore terrés chez eux. C'est en effet le statu quo et sur place, le rôle de l'armée israélienne est toujours aussi ambigu. Elle protège les résidents mais sans ordonner aux colons de quitter les lieux. Une situation qui complique le quotidien des assiégés au point de devoir se coordonner avec les soldats pour les gestes les plus anodins. Reportage signé Frédéric Misselin.
4: Vivre dans une zone militaire fermée signifie que l'armée israélienne contrôle les déplacements, les accès, les approvisionnements. La maison de Loa Iridi est assiégée depuis deux semaines. Ce Palestinien explique qu'il doit faire valider par les militaires chaque geste du quotidien. Ça s'appelle la coordination.
8: La coordination, ça veut dire que je dois appeler les autorités locales, le maire du village de Kousra. Lui, il doit appeler l'autorité palestinienne. L'autorité palestinienne doit appeler l'armée israélienne pour obtenir l'autorisation dont j'ai besoin pour que quelqu'un puisse m'apporter de la nourriture, par exemple. Et ce processus prend des heures et des heures. Il faut parfois des jours avant d'obtenir une autorisation. C'est complètement fou.
4: C'est valable pour le ravitaillement, mais aussi pour le ramassage des poubelles. Dans la cour des voisins, assiégés également, les ordures s'entassent dans des sacs verts. Youssef Hassan explique que l'armée a réquisitionné sa maison au début des attaques de colons. Les soldats israéliens sont partis au bout de quelques jours en laissant leurs poubelles.
9: Ce que vous voyez là, ce sont nos saletés, nos ordures. Et là, ce sont les déchets que l'armée a laissés. Ces ordures-là, ce sont celles de l'armée.
4: Le jour de notre visite, le passage du camion Ben avait été coordonné par la municipalité. Le véhicule a attendu au checkpoint avant de venir ramasser toutes les poubelles. Frédéric Misselin, de retour de Kousra, RFI.
0: Elles ont fait les frais, Candice, de la politique anti-immigration de l'administration Trump, ces personnes d'origine latino-américaine ou africaine expulsées des États-Unis vers le Libéria.
2: Oui, c'est ce qui avait été convenu entre Monrovia et Washington. Le Libéria s'est dit prêt à accueillir 1200 personnes, sommet de quitter les États-Unis. Un premier groupe d'une vingtaine de ressortissants est arrivé jeudi dernier sur place et d'après le média américain NBC, 6 d'entre eux auraient refusé de sortir de l'avion avant d'être transférés en Guinée équatoriale. Et pour celles et ceux qui sont restés dans la capitale libérienne, le futur est pour le moins incertain, Victor Cario.
10: Ils sont originaires d'Amérique latine ou de pays africains et logent pour la plupart dans un hôtel juste en dehors de la capitale, administré par l'Organisation internationale pour les migrations, OIM. Si les personnes expulsées par Washington sont aujourd'hui techniquement libres de leur mouvement, leur situation n'en reste pas pour le moins précaire, selon Alma David, avocate pour le cabinet américain Novo Legal Group, qui est en contact avec certains de ses ressortissants.
11: Je ne suis pas certaine qu'ils sont suivis par un service de sécurité, mais il est clair qu'ils ne se sentent pas libres de juste se balader sans être surveillés de près.
10: Avant d'être expulsés, tous ont obtenu de la justice américaine une protection contre un rapatriement. rapatriement forcé, un document accordé face au risque que ces personnes ont d'être persécutées ou torturées si celles-ci retournent dans leur pays d'origine. L'éventualité du retour semble pourtant être aujourd'hui la plus crédible selon Alma David.
11: Même s'ils ne sont pas mis de force dans un avion en direction de leur pays d'origine, en réalité, ils ont vraiment très peu de choix. Ils peuvent rester où ils sont pour les prochains 90, voire 180 jours, mais ils n'ont pas de passeport, donc ils ne peuvent réellement aller nulle part. Et la seule façon pour eux d'obtenir des documents de voyage, c'est par l'OIM. Le problème, c'est que l'OIM ne peut fournir de documents de voyage que pour retourner dans son pays d'origine.
10: Ne reste donc plus qu'une bataille judiciaire à mener, le tout dans un délai restreint. Seul espoir pour ces expulsés de retourner aux États-Unis et de retrouver pour certains les familles desquelles ils ont été séparés.
4: Les explications de Victor Cariou. L'aéroport international de Caracas rouvrira ses portes le 1er septembre. Les vols commerciaux étaient fermés depuis deux mois à cause des dégâts provoqués par le double séisme qui a ravagé le Venezuela. Plus de 6500 morts ont été recensés d'après le dernier bilan. Dans un communiqué, l'aéroport évoque une profonde reconnexion avec le monde. Après le Honduras, la semaine dernière, le Salvador et le Panama en état d'alerte face à El Niño. Les deux pays d'Amérique centrale qui subissent déjà de plein fouet les conséquences de ce phénomène climatique naturel. Des baisses de précipitations qui ont déjà contraint à réduire le trafic du canal de Panama. Au Salvador, c'est la hausse des températures et la sécheresse record qui inquiètent les autorités.
0: Oui, ce sont des sujets qui sont en ce moment même débattus à Oulan-Bator, la capitale de la Mongolie, qui accueille toujours depuis le 17 août la COP17 contre la désertification.
4: Un sommet mondial qui doit déboucher sur un accord de mesures concrètes pour lutter contre la dégradation des sols et les sécheresses à répétition. Et il faut dire que le temps presse, il reste trois jours de discussion pour arriver à un consensus. Des négociations rendues particulièrement difficiles par les États-Unis qui bloquent sur toutes les décisions principales, même celles qu'ils avaient pourtant validées lors des réunions préparatoires de cette COP17. Alors dans ce contexte, comment imaginer que les revendications des États africains aboutissent? Quelques éléments de réponse avec Igor Strauss.
12: C'était déjà la principale demande du groupe Afrique lors de la COP16 à Riyad en 2024, la mise en place d'un cadre mondial juridiquement contraignant consacré à la sécheresse. L'enjeu derrière cette demande était d'obtenir des fonds pour aider les pays les plus exposés à s'adapter. Avec le refus des Occidentaux il y a deux ans, cette question est donc revenue sur le devant de la scène en Mongolie. Et pour l'instant, le résultat est le même. Les Occidentaux, États-Unis en tête, ne veulent pas entendre parler d'un tel accord et bloquent les négociations qui prennent énormément de retard. Pour lutter contre la sécheresse qui s'annonce terrible cette année sur le continent africain, avec l'arrivée du phénomène climatique El Niño, chaque État devra donc se débrouiller seul en élaborant un plan national sécheresse avec l'appui de ses partenaires et des bailleurs de fonds. Après avoir bloqué les décisions sur l'égalité homme-femme, sur les migrations et sur la participation de la société civile et des peuples autochtones, les États-Unis continuent leur travail de sape à la seule COP auquel ils participent.
4: Les détails d'Igor Strauss pour refermer ce journal.
0: Candice Mazo-Tomasic pour le journal.
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0: Nous sommes actuellement à côté de Gérard Fagnon. Nous sommes à 5 km de l'arrivée et nous avons à nos côtés le jeune espoir Gérard Fagnon qui se trouve en tête de l'échappée.
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0: Le journal international, bonjour Marion Cazeneuve.
2: Bonjour Clotilde, bonjour à tous.
0: Et à la une, la réponse d'Ottawa aux droits de douane américains.
2: Une réponse au dollar près de ces surtaxes douanières, 15 à 50% sur une série de produits américains. Réponse ferme du Premier ministre canadien, mais les entreprises, elles, craignent d'importants dégâts collatéraux. L'armée israélienne complice des violences des colons, c'est l'accusation d'une ONG israélienne qui enquête en Cisjordanie occupée. Dans ce journal également, la visite du Premier ministre français Sébastien Lecornu à Mayotte. Un an et demi après le passage du cyclone Chido, il parlera aussi de l'immigration clandestine dans l'archipel. Et puis de Donald Trump à Beyoncé, les Américains pleurent la disparition de Dolly Parton, légende de la musique country originaire du Tennessee. Elle est morte hier à 80 ans des suites d'un cancer.
0: Le Canada tient donc tête à Donald Trump.
2: Avec des surtaxes douanières de 15 à 50% sur des produits américains, à partir du 8 septembre, le Premier ministre canadien Mark Carney a détaillé cette riposte au dollar près à son premier partenaire commercial. Depuis ce week-end, Washington applique des surtaxes de 50% sur certains produits canadiens après des négociations infructueuses entre les deux voisins. Et si les Canadiens sont satisfaits en général de la réponse ferme d'Ottawa, les entreprises et les syndicats en redoutent quand même les conséquences, Nafia Libert.
3: On ne peut pas se laisser faire non plus.
4: C'est le sentiment qui domine dans les milieux économiques. Ottawa devait répliquer, mais la riposte ne sera pas sans conséquences, ajoute immédiatement Damien Siles du Conseil québécois du commerce de détail.
3: Entre 75 et 80% des échanges du Canada sont avec les États-Unis. Nos économies sont vraiment imbriquées, donc les dégâts collatéraux sont énormes.
4: Ottawa assure avoir ciblé des produits américains qui peuvent être facilement remplacé au Canada, meubles, vêtements, électroménagers, mais aussi l'acier et l'aluminium américain qui seront surtaxés jusqu'à 50%. Et là, prévient Nicolas Lapierre du syndicat des métallos, le calcul devient plus risqué.
5: Il faut juste être conscient qu'on se fait un peu harakiri en termes de producteurs parce qu'évidemment, ça va coûter plus cher pour importer de l'acier, de l'aluminium.
4: D'où les 7,5 milliards de dollars débloqués par Ottawa pour soutenir les entreprises, mieux indemniser les travailleurs impactés et éviter davantage de mises à pied dans les secteurs les plus touchés.
5: On en avait besoin de certaines mesures de soutien. C'est clair qu'on a des employeurs qui pourront plus continuer à faire les frais de cette guerre-là, tu sais, parce qu'il y a des communautés tout entières qui vont être durement touchées.
4: Dans l'opinion publique aussi, la fermeté l'emporte. Près de 2 Canadiens sur 3 approuvent la riposte tarifaire, mais 9 sur 10 redoutent désormais d'en payer la facture avec une hausse des prix. Nafia Libert, Montréal, RFI.
2: Et pour limiter les dégâts, Marc Carney a aussi annoncé le déblocage de 4,5 milliards d'euros d'aide pour les secteurs touchés par ces surtaxes américaines. En Syrie, le chef kurde Mazloum Abdi annonce la dissolution de ses forces, les FDS. Les forces démocratiques syriennes avaient notamment combattu les djihadistes du groupe État islamique en Syrie. Elles doivent désormais être intégrées à l'armée de Damas. Un accord en ce sens avait été passé en janvier entre Ahmed al-Shara, nouveau dirigeant du pays depuis la chute de Bachar al-Assad en 2024. Un nouvel accord donc entre ce dernier et les forces kurdes.
0: La Syrie qui condamne par ailleurs l'entrée sur son sol du ministre israélien de la Défense.
2: Israël Katz s'est rendu dans le sud du pays où sont stationnées des troupes de l'armée israélienne. Il a réaffirmé la volonté d'Israël de maintenir des forces sur place tant qu'il y aurait des menaces sur la sécurité du pays. Israël craint le déploiement de soldats turcs en Syrie, ce que dément Ankara. L'armée israélienne déployée aussi en Cisjordanie occupée et critiquée pour son inaction face à la violence des colons, comme à Kousra, ce village assiégé depuis plus de 2 semaines où les habitants palestiniens ne peuvent plus sortir de chez eux. Les agressions, les intimidations des colons sont quotidiennes en Cisjordanie occupée et l'armée est complice, dénonce des ONG israéliennes. Nicolas Falaise.
6: Doron Meinrath était colonel lorsqu'il servait dans l'armée israélienne. Aujourd'hui retraité, il milite sur le terrain. Son ONG s'appelle Looking Occupation in the Eyes, regarder l'occupation dans les yeux.
7: In a place named Hirbet Tawil.
6: Doron Meinrath raconte son arrestation la semaine dernière près de la ville palestinienne de Naplouse. Le militant israélien se trouvait à proximité d'une citerne palestinienne que des colons se sont appropriés. À l'arrivée de l'armée israélienne, les colons n'ont pas été inquiétés, mais Doron Meinrath, lui, a été interpellé, jugé et interdit d'accès à la zone pendant 10 jours. Le militant se félicite d'avoir eu gain de cause après avoir fait appel de ce jugement, mais il porte un regard sombre sur la situation. Beaucoup de soldats, beaucoup d'officiers soutiennent les idées et les actions des colons. Ils sont favorables au nettoyage ethnique, déplore Doron Meinrath, qui parcourt inlassablement la Cisjordanie occupée pour dénoncer les violences des colons. Ils sont le bras armé du gouvernement et l'armée les soutient, conclut le militant anti-occupation.
2: Nicolas Falaise.
0: Le Premier ministre français est attendu à Mayotte.
2: Visite de 2 jours de Sébastien Lecornu, 1 an et demi après le cyclone Chido. Il veut hâter la reconstruction dans l'archipel. Il parlera aussi de l'immigration clandestine, un sujet souvent abordé par les politiques. La moitié des 320 000 habitants sont d'origine étrangère, en majorité des Comores voisines. Ces chiffres donnés par l'INSEE datent de 2019. L'Institut de statistique doit les actualiser à la fin de l'année. En tout cas, sur place, les électeurs se tournent de plus en plus vers le Rassemblement national d'extrême droite, mais les partis oublient souvent de rappeler le contexte régional lorsqu'ils parlent de l'immigration. C'est ce que regrette Vittoria Logripo. Elle est déléguée nationale en région Océan Indien à la CIMAD, Association de soutien aux migrants.
7: Je pense que c'est important aussi, pour expliquer ces chiffres, plutôt que de parler d'appel d'air, de parler d'un îlot de richesse dans un océan de pauvreté. C'est aussi important de se redire que Mayotte, bien que ce soit un département français extrêmement paupérisé, c'est quand même un territoire qui a un PIB par habitant 5 fois supérieur à celui des îles comoriennes voisines, qui a un PIB 20 fois supérieur à Madagascar et qui est finalement en proximité, toute relative, mais proximité quand même, d'États d'Afrique continentale et notamment de la région des Grands Lacs, qui est en proie à de violents conflits, qui, voilà, et du coup, ces conflits qui poussent des milliers de personnes à fuir coûte que coûte, finalement. Donc, l'immigration illégale, c'est tout ça. Simplement, la recherche, nous semble-t-il, complètement légitime d'une vie meilleure et de perspective pour toute une génération, notamment de personnes comoriennes qui sont dans un état où les libertés individuelles sont quasi inexistantes, où simplement se nourrir est un combat quotidien, mais aussi des personnes qui prétendent et répondent aux critères de l'asile, qui viennent notamment de pays comme le Burundi, comme la RDC, et qui fuient face à des dangers totalement légitimes aussi.
2: Vittoria Logripo de la CIMAD, Association de soutien aux migrants, propos recueillis par Tanita Fallet.
0: On va revenir plus largement sur la situation à Mayotte, sur la visite aussi du Premier ministre français sur place dans 1 heure dans le dossier du prochain journal. L'immigration à Mayotte, donc thème de campagne pour certains candidats à l'Élysée. D'autres s'appuient plutôt sur leur programme écologique.
2: Marie. Raphaël Glucksmann, cofondateur du parti Place Publique, a choisi ce thème pour son premier déplacement de campagne. Il promet, s'il arrive à l'Élysée dans 8 mois, 100 jours de transformation pour, dit-il, libérer la France de son addiction au gaz et au pétrole. Charlotte Urien-Tomaca.
8: C'est au pied d'un parc à éoliennes en Charente-Maritime que Raphaël Glucksmann a choisi d'organiser son premier déplacement de campagne depuis l'officialisation de sa candidature à la présidentielle. À ses côtés, Yannick Jadot, sénateur écologiste qui a annoncé son ralliement au candidat de Place Publique. Casque sur la tête, baudrier autour du corps, Raphaël Glucksmann s'est même hissé au sommet d'une éolienne. Un choix symbolique pour le candidat qui veut faire de la transition écologique l'un des axes majeurs de sa campagne.
9: Dès la prise du pouvoir, nous engagerons les 100 jours de la révolution écologique.
8: Reste toutefois un sujet de désaccord entre les deux hommes, le nucléaire. Raphaël Glucksmann se dit favorable à la construction de nouveaux EPR, tandis que Yannick Jadot y est opposé.
10: On va travailler à construire des scénarios qui nous permettront de trouver un accord sur le besoin ou pas de nouveaux réacteurs nucléaires.
8: Quelques kilomètres plus loin, direction le Marais Poitevin, Raphaël Glucksmann y défend un autre volet de son projet écologique. Une façon de relier transition écologique, agriculture et énergie et d'essayer de se défaire de son image de candidat parisien.
9: Pensez aux 6 mois qu'on vient de vivre. On doit engager des transformations radicales.
8: Premier déplacement, premier message. Pour Raphaël Glucksmann, la campagne présidentielle commence donc avec l'écologie comme ligne de départ.
2: Un mois après la crise de Ceuta, les relations entre Rabat et Madrid restent tendues. Le gouvernement espagnol a présenté hier des mesures pour accélérer le renvoi des migrants qui se trouvent encore sur l'enclave espagnole. Et à Rabat, cette crise a relancé ces dernières semaines le débat sur la souveraineté de Ceuta, Mathias Reynal.
11: L'image a retenu l'attention des médias marocains lundi soir face à Mohamed VI lors de la traditionnelle veillée religieuse du Maolid, présidée par le souverain. Le ministre des Habous et des Affaires islamiques cite Septa, l'appellation marocaine de la ville de Ceuta. Ahmed Taoufek évoque deux penseurs marocains originaires de la cité. Surtout, il mentionne l'utilisation d'un ouvrage soufi dans la mobilisation des Marocains pour, dit-il, libérer les villes occupées sur l'océan Atlantique au début de l'époque moderne. Sans constituer l'expression d'une revendication officielle, les références employées dans ce discours interpellent dans cette période de tension avec l'Espagne, alors que le ministre de la Justice marocain a lui appelé, il y a quelques jours encore, de manière très frontale cette fois, je cite, « au retour de Septa à la patrie ». Ce n'est pas la première fois que ces références sont brandies par Rabat. Il y a un an, Mohamed VI demandait déjà au Conseil supérieur des oulémas dans une lettre de mettre en valeur le recueil de prières soufis cité par Ahmed Taoufek. Depuis, le contexte a changé. Mathias Reynal, Casablanca, RFI.
0: Se réveiller dans le corps d'un autre, c'est le cauchemar, Marion, que vit David dans le film L'Inconnu.
2: Ce trentenaire, après une nuit avec une jeune femme, se réveille dans le corps de cette femme, cette inconnue, et se lance dans une quête pour la retrouver. Un thriller qui était en compétition au dernier Festival de Cannes et que nous présente Sophie Torlotin.
12: Et si un jour vous vous réveillez dans le corps d'un ou d'une autre ? David, photographe solitaire et dépressif, se serait bien passé de cette expérience effrayante. Plus que le changement de genre, ce qui passionne le réalisateur Arthur Harari, c'est la question de l'identité.
13: C'est des questions que les enfants se posent. Par exemple, on regarde ses parents et on se dit « mais si ça se trouve, c'est pas mes parents ». Donc ces espèces d'exercices de pensée enfantins, ils ont à voir profondément avec la question de l'être en fait et de le réel de l'identité.
14: Vous êtes qui ?
12: Ce thriller étrange met en scène deux acteurs principaux, Nils Schneider et Léa Seydoux, qui incarnent des personnages perdus dans le corps de l'autre.
13: C'est chercher l'étranger en soi. Et donc ça, c'est un moment, le sol s'ouvre sous les pieds. Et donc ils ont fait cette expérience. Mais oui, c'était une espèce de route inconnue pour eux. Ouais.
15: Vous leur avez demandé une transformation physique.
13: Je pense que c'était à la fois appelé par le film et par des circonstances presque indépendantes de ma volonté. Léa est tombée enceinte pendant qu'on préparait le film. Et Nils, de son côté, il était très amaigri déjà. Et effectivement, pour devenir l'autre, il est devenu autre physiquement.
12: Métamorphosé, voire méconnaissable, ils réussissent la performance ultime de tout acteur, changer de genre et de peau.
0: Et puis aux États-Unis, l'Empire State Building scintille en rose cette nuit à New York.
2: En hommage à Dolly Parton qui aimait beaucoup cette couleur, l'icône de la musique country est morte hier à 80 ans. De nombreuses stars américaines, de Beyoncé à Taylor Swift, rendent hommage à ses 60 ans de carrière. 100 millions d'albums vendus, 3000 titres dans lesquels elle parlait souvent de pauvreté, d'émancipation des femmes, comme dans 9 to 5, où elle raconte le quotidien d'une travailleuse qui travaille de 9h à 17h pour gagner à peine de quoi vivre.

0: monsieur.
1: Dites-moi, avec un radis, qu'est-ce que vous me conseillez?
0: Ah, monsieur pourrait prendre un petit muscadet.
1: C'est sec ou c'est doux?
0: Plutôt sec.
1: Je préférerais plutôt doux.
0: Alors, sauterne.
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1: C'est doux?
0: Ah, c'est très doux.
1: C'est pas trop doux?
0: Ah, si, c'est doux. Voulez-vous un demi-sec?
1: Non, je préférerais un demi-doux.
2: Et maintenant, nous vous invitons à rester sur Alternante FM pour la suite des programmes.
1: Non, écoutez, donnez-moi parce que vous ne savez pas. Attendez, je vais m'occuper moi. Vous allez voir. Attendez. Comment elle est, votre eau des viands? Elle est...
0: Oh, elle est très fraîche.
1: Ah, bon. Et votre eau Perrier, comment est-elle?
0: Oh, elle est bien aussi, bien.
1: Elle est bien. Alors, écoutez, vous me donnerez de l'eau Perrier.
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0: Le journal international avec vous, Candice Mazo-Tomasi, qui est à la une, le début de la visite du Premier ministre français à Mayotte aujourd'hui.
2: Plus d'un an et demi après le passage du cyclone Chido qui avait tué 40 personnes et révélé les défaillances persistantes des services publics dans l'archipel. Un déplacement hautement politique de Sébastien Lecornu, il sera aussi question d'immigration. Au sommaire également, le Canada qui durcit le ton face aux droits de douane américains. Ottawa riposte et annonce des surtaxes jusqu'à 50% sur une série de produits importés des États-Unis. L'armée israélienne qui poursuit ses bombardements sur Gaza malgré le cessez-le-feu en vigueur. Et ce bilan en hausse en Guinée, 3 jours après l'éboulement de la décharge du quartier de Dar es Salaam à Conakry, 34 morts et 33 blessés.
0: Et puis une pluie d'hommages, qu'on dise, pour une icône de la country.
2: Le monde de la musique pleure la disparition de Dolly Parton. La chanteuse s'est éteinte hier à l'âge de 80 ans.
0: C'est son premier déplacement en Outre-mer depuis sa nomination à l'automne 2025. Sébastien Lecornu est donc attendu à Mayotte aujourd'hui.
2: Le chef du gouvernement français qui sera accompagné de plusieurs de ses ministres pour 2 jours de visite dans l'archipel. Objectif, faire le point sur l'avenir et la reconstruction de ce département français un an et demi après le passage du cyclone Chido. Au moins 40 personnes avaient péri, des milliers de bâtiments dont des écoles avaient été détruites. Tanita Fallet, bonjour.
3: Bonjour.
2: Une catastrophe qui avait aussi relancé le débat sur l'immigration.
3: Oui, et principalement l'immigration illégale qui s'invite déjà dans les débats de la campagne présidentielle. En visite le week-end dernier, l'ancien Premier ministre Édouard Philippe a qualifié cette immigration d'appel d'air. Le candidat centriste entend fermer les vannes, tandis qu'à gauche, Jean-Luc Mélenchon a réagi en jugeant les propos d'Édouard Philippe aberrants.
2: Et ces discours, Tanita, centrés sur l'immigration sont en réalité à nuancer.
3: L'archipel de plus de 323 000 habitants se situe au nord de Madagascar et à une centaine de kilomètres des Comores. Des milliers de ressortissants de ces pays émigrent vers le 101e département français. Selon les chiffres de l'Institut National des Statistiques de 2019, une personne sur deux n'a pas la nationalité française à Mayotte. Mais l'immigration illégale reste difficile à mesurer, voire impossible, car les gens vivent dans la clandestinité et leur régularité est de plus en plus compliquée. Depuis quelques années, une série de mesures durcit les voies légales d'accès au territoire. La dernière en date, la loi immigration de 2024, qui a rendu plus difficile l'obtention de la nationalité par la naissance à Mayotte, le fameux droit du sol. Victoria Logripo est déléguée nationale en région océan Indien à la CIMAD, association de soutien aux migrants. Pour elle, l'administration crée en quelque sorte des clandestins.
4: Il y a énormément de personnes qui sont arrivées et qui ont vécu plusieurs années en situation totalement régulière avec un titre de séjour valable à Mayotte et qui aujourd'hui, parce que les lois ont évolué, ne sont plus en capacité de renouveler ce titre de séjour.
3: Par exemple, une personne avec autre point, le statut particulier des titres de séjour délivrés à Mayotte, explique Victoria Logripo.
4: Les titres de séjour délivrés par la préfecture de Mayotte ne sont pas valables dans un autre département. On crée aussi finalement une situation explosive où on a l'impression artificiellement que la situation migratoire est intenable sur le territoire.
3: Une personne avec un titre de séjour délivré à Mayotte ne peut pas se rendre à La Réunion ou en France métropolitaine.
2: Mais Tanita, il y a bien une explosion démographique à Mayotte.
3: La population a augmenté de 26% entre septembre 2017 et janvier 2026. Selon le dernier recensement de l'Institut National des Statistiques, c'est énorme, reconnaît Atoubou Antoy, chef du service régional de l'INSEE à Mayotte. Ce chiffre s'explique par un phénomène assez simple.
5: C'est surtout le solde naturel, effectivement, qui explique cette forte augmentation de la population. Donc on a beaucoup de naissances, très peu de décès à Mayotte.
3: Là encore, difficile de faire le lien direct entre l'immigration et ses naissances. Le recensement prend tous les habitants en considération, sans distinction de nationalité.
2: Dossier suivi par Tanita Fallet. La visite de Sébastien Lecornu, qui sera bousculée par un appel à se mobiliser. L'intersyndicale annonce des grèves et des manifestations pendant ces 2 jours de déplacement, avec au cœur de ses revendications une hausse des salaires et un alignement des droits des habitants ultramarins sur ceux de la métropole.
0: Des droits de douane de 15 à 50% imposés sur une série de produits importés des États-Unis, la réponse du Canada face aux surtaxes américaines.
2: La riposte d'Ottawa après l'échec des négociations avec Washington la semaine dernière. Dès le 8 septembre, les produits laitiers, le matériel agricole, l'électroménager ou encore l'industrie du papier venue de l'autre côté de la frontière seront soumis à ces mesures. Un montant qui correspondra au dollar près à celui des taxes annoncées par Donald Trump sur les produits canadiens. un conflit commercial qui s'envenime entre les deux voisins et qui montre dans le même temps la fermeté et la résistance de Mark Carney, le premier ministre canadien. Les précisions avec Sarah Krakowicz.
6: Malgré la dépendance historique de son pays envers les États-Unis, Mark Carney a dénoncé, je cite, un pays qui demande trop et offre trop peu. Après la surenchère des droits de douane et les attaques verbales entre les deux chefs d'État de ces derniers jours, la défense de la culture québécoise et de la langue française se sont ajoutées aux tensions entre Ottawa et Washington. Mark Carney était arrivé au pouvoir en pleine offensive commerciale des États-Unis et il a fait de son opposition à Donald Trump sa marque de fabrique. Un premier budget présenté en novembre 2025 répondant à la nécessité de réduire la dépendance canadienne aux États-Unis, puis un discours au Forum économique de Davos. Sans citer Donald Trump, le premier ministre canadien y appelait les puissances moyennes à résister à la coercition économique exercée par les plus grandes.
2: Sarah Krakowicz, faut-il encore croire à une réouverture du détroit d'Hormuz? La question est en tout cas sur la table des négociations entre l'Iran et Oman. Les deux pays riverains du détroit surdiscutaient d'un couloir temporaire dans ce corridor maritime verrouillé depuis 6 mois par Téhéran. Une opération de déminage et des modalités pratiques vont bientôt être annoncées. C'est ce qu'indique le ministre omanais des Affaires étrangères.
0: Quand des cerfs-volants se retrouvent au cœur d'une nouvelle escalade entre Israël et le Hamas.
2: Cela peut être considéré comme une activité militante selon le Conseil de la paix pour Gaza qui met en garde le mouvement israélien. Islamiste. Dimanche déjà, le premier ministre israélien Benjamin Netanyahou menaçait d'intensifier ses bombardements si les vols de cerfs-volants, de drones ou encore de ballons vers l'État hébreu se poursuivaient. Les autorités craignent que ces engins soient chargés d'explosifs et y voient un potentiel danger. Le Conseil de la paix pour Gaza, qu'on évoquait à l'instant, qui a par ailleurs sommé l'armée israélienne de se conformer au cessez-le-feu en cours. Trêve loin d'être respectée sur le terrain. En témoigne ce bombardement qui a visé lundi l'usine de dessalement d'eau de mer de Sher Radouane dans le nord du territoire. Le récit de notre correspondant Rami El-Megari avec Abla Jonaïdi.
7: L'explosion a secoué tout le quartier de Sher Radouane au nord-ouest de la ville de Gaza. Karam El-Lemnem vivait tout près de là. Chez lui, tout s'est envolé, y compris ses projets de jeune homme de 25 ans.
8: Je devais me marier dans environ 2 semaines. Tous mes meubles, mes bagages et ceux de ma future épouse ont été détruits. Que Dieu nous dédommage.
7: Bilan de l'attaque, au moins 2 morts, des civils, dont un vieil homme et un enfant, et des centaines de déplacés en plus, dont Jihan. La jeune femme interpelle la communauté internationale et dénonce, je cite, ces faux appels à la paix.
9: On nous ment, la guerre continue. Nous avons déjà été déplacés plusieurs fois du sud de Gaza. Qu'on nous sorte de là, nous en avons assez, ça suffit.
7: Bombardée, elle aussi, l'usine de dessalement venait tout juste d'être remise en état. Responsable des travaux, Abdelhamid El-Mekawi et ses équipes sont écœurés.
10: Nous avons déployé d'énormes efforts, jour et nuit, pour fournir enfin de l'eau aux gens, les rendre heureux. Israël prétend qu'il s'agissait d'un entrepôt d'armes. Je jure que c'est faux. Les jeunes ont travaillé dans la puanteur ici pour déblayer des montagnes de déchets et de détritus, pour éliminer les rats, les moustiques.
7: L'usine produisait 100 mètres cubes d'eau potable par jour, un apport vital à Gaza où la majeure partie de l'eau est impropre à la consommation et l'immense majorité des infrastructures ont été détruites.
2: Rami El-Megari avec Abla Jounaïdi. En Russie, un nouvel incendie dans un centre logistique de Wildberries annonce des autorités locales ce mercredi matin qui accusent l'Ukraine d'avoir frappé dans l'oblast de Tambov cette infrastructure appartenant au géant russe du commerce en ligne. Un employé a été blessé. Kiev s'en prend régulièrement à ce type d'entrepôt, soupçonnant de stocker pour Moscou des composants militaires.
0: À 7h09 à Conakry, 3 jours après le drame, on en sait un peu plus sur l'éboulement de la décharge de Dar es Salaam située dans la capitale guinéenne.
2: 34 morts, 33 blessés, dont 6 grièvement. C'est le nouveau bilan communiqué par les autorités guinéennes. Les recherches et l'identification des victimes se poursuivent. Le gouvernement tente aussi de mettre à l'abri les populations vivant aux abords de la décharge. 2 ministres ont fait le déplacement hier auprès des sinistrés. RFI à Conakry avec Mokhtar Bah.
11: Des centaines de personnes prises en charge dans l'enceinte de l'école primaire de Dixine dans la proche banlieue de Conakry ont reçu hier la visite de Kaité Sall, la ministre de la Santé. Elle souligne que de nombreuses victimes sont d'origine sierra-léonaise.
12: Nous avons beaucoup d'étrangers parmi ces personnes décédées, donc nous avons contacté le ministère des Affaires étrangères qui s'est aussitôt mobilisé pour impliquer les représentants diplomatiques afin de pouvoir identifier leurs compatriotes et de récupérer les corps.
11: Également présente, Djenabou Touré, la ministre de l'administration du territoire. Elle précise que l'identification et le relogement des victimes se poursuit et la décharge de Dar es Salaam sera détruite.
13: C'est plus de 1500 familles qui est à relocaliser, mais en urgence, on a pu reloger au moins 500 personnes qui se retrouvent sur ce site à Dixine. Il faut se dire, le gouvernement a décidé, Dar es Salaam sera cassé.
11: Indépendamment de toutes ces dispositions, la société civile exige l'ouverture d'une enquête pour éviter la répétition de cette catastrophe. Ange Gabriel Abba, président du CONOX.
14: Le simple fait que l'État peut aller au-delà des compassions, au-delà des mesures pour écaser et prendre soin de ceux qui sont blessés, il faut chercher là qu'est-ce qui a causé l'éboulement de Dar es Salaam. Les causes-là pourront permettre à l'État d'éviter les mêmes réalités sur d'autres sites.
11: Le gouvernement prévoit une inhumation collective pour toutes les victimes. Mukhtar Bakonakri, RFI.
2: Dans le reste de l'actualité internationale, le Panama et le Salvador placés en état d'alerte face au phénomène naturel El Niño, phénomène qui s'ajoute au changement climatique et provoque d'importantes sécheresses.
0: Oui, c'est un fléau qui touche aussi les transhumances, hein, ces déplacements saisonniers de troupeaux.
2: Des pâturages à sec et un manque d'eau qui poussent les bergers à modifier leurs itinéraires. Des bouleversements ressentis au Portugal où les transhumances sont désormais labellisées. Un nomadisme animal principalement pratiqué dans le massif central de la Serra d'Estrela. Notre correspondante Marilyn Darcy a pu accompagner les troupeaux.
15: Originaire de Vila Nova de Tazin, au pied de la Serra d'Estrela, Joaquim Marvan, berger, y monte chaque année pour l'estive. Il ne dure qu'un mois et demi, mais il est ancré dans les mœurs.
16: On a passé 53 jours là-haut. Maintenant, on rentre à la maison. Les brebis sont grasses et lourdes. Mais il n'y a plus de berger, ou presque. Comme dans d'autres professions, c'est la crise.
15: Joaquim guide 600 brebis durant 7 heures de marche ardue. C'est 10 fois moins qu'il y a quelques années. La belle terre de transhumance qui regroupe 4 municipalités veut inverser la tendance de la disparition du pastoralisme en développant un tourisme durable. Joaquim Madrigna, coordinateur du projet.
17: Il est important de se souvenir de ses racines parce que lorsque la transhumance prendra fin, avec elle, c'est tout l'environnement qui disparaîtra.
15: La municipalité de Gouveia a adhéré au projet il y a 5 ans et s'en félicite. José Nuno Santos, maire adjoint de la ville.
18: Le fait que nous soyons liés en réseau renforce notre communication et ça nous permet de nous positionner dans le secteur du tourisme de nature et de tradition.
15: La transhumance, c'est difficile et à peine 100 personnes ont pu en faire l'expérience qui s'est terminée dans de violents orages. Marilyn Darcy, Lisbonne, RFI.
0: Et puis la mort, Candice, d'une icône de la musique country. Dolly Parton s'est éteinte hier à Nashville, dans le Tennessee. Elle avait 80 ans.
2: Et ses statistiques résument à elle seule l'ampleur de sa carrière. 3000 titres, 65 albums et plus de 100 millions de disques vendus. Certaines de ses chansons comme Jolene sont entrées au panthéon des classiques américains. Mais au-delà de sa musique, c'est aussi son caractère, sa gouaille et son bon sens populaire qui ont marqué les États-Unis. Elle qui avait grandi dans une famille pauvre du Tennessee, dans une fratrie de 12 enfants avant d'accéder à la célébrité mondiale. À Washington, on pleure sa disparition. Reportage de Vincent Souriau.
19: C'est un petit magasin de musique de quartier où l'on peut tout essayer. Les guitares, les batteries, les pianos. Le responsable de la boutique s'appelle Dave Nutticombe. Il nous raconte que son fil Facebook ne parle que de la disparition de Dolly Parton.
20: It was more...
21: C'est surtout le type de morceaux qu'elle écrivait. Elle donnait le goût de vivre à travers sa musique. Et puis, il y avait ce look incroyable, ces perruques énormes, cette voix forte. Elle a commencé dans la musique country, qui est un monde en soi, mais elle en est sortie. Ses chansons sont allées vers la pop. Elle a emmené tout le monde avec elle. C'est une immense perte.
19: Parmi les clients, Chris, venu chiner quelques partitions avec ses enfants. Chris, originaire du Tennessee, comme Dolly Parton, qui n'était pas juste une chanteuse, c'était une vraie philanthrope, dit-il. Grâce à elle et à sa fondation, des millions d'enfants américains ont encore aujourd'hui accès à des livres gratuits.
21: C'est une idée qu'elle a eue parce que son père ne savait pas lire. C'était juste une âme généreuse. Beaucoup de gens l'aiment pour sa musique, mais on l'aime aussi pour ce qu'elle laisse derrière elle. Et quand vous pensez aux Américains, on préférerait que vous pensiez à des Américains comme Dolly Parton.
19: Vincent Souriau, Washington RFI.
2: Washington, où il est bientôt 3h15.
0: Candice Mazot-Tomasic pour le journal.
1: Quand l'homme prend conscience de sa faiblesse, quand il prend conscience de sa fragilité, et quand il prend conscience de sa laideur, car il est laid, l'homme est laid.
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1: Tout ce qui est mal n'est que force et laideur. Le mur, le roc, le glaive.
20: C'est au moment où un homme se noie qu'il se rend compte qu'il a parfois eu tort de méconnaître les bienfaits de la sécheresse. Pierre Dac.
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Bienvenue aux nostalgiques des années 60, 70 et 80, et même plus, si affinité, on se retrouve pour la dernière émission de la saison, eh ouais, la dernière, mais bon, faut pas pleurer, nous avons encore une heure devant nous pour écouter des musiques des années passées. Et il ne vous a pas échappé, du moins je le suppose, que nous sommes maintenant en été depuis une semaine. Alors je vous propose un flashback qui colle à l'actualité et qui sera donc essentiellement composé de chansons estivales ou qui évoquent les vacances. Alors, on commence notre voyage dans le temps avec les Nécresses Vertes en 1980.

0: Les Négresses Vertes, groupe fondé en 1987, devait rencontrer un succès immédiat grâce à cette chanson figurant sur leur tout premier album, non seulement en France, mais également de manière surprenante en Angleterre. Et Madonna leur demandera même de participer à la BO du film Dick Tracy. Venus pour la plupart du milieu punk, les musiciens auraient adopté ce nom après qu'un vigile lors d'un festival se serait exclamé « Sortez-moi ces négresses vertes !» En effet, la bande punk qu'ils formaient alors n'avait rien trouvé de mieux que de se teindre les cheveux en vert. Quant à la chanson « Voilà l'été », si vous avez prêté quelques oreilles aux paroles, elle évoque les citadins restés en ville et qui se consolent en tirant à boulet rouge, en des termes d'ailleurs pas très sympas, c'est le moins que l'on puisse dire, sur les vacanciers partis dans le midi.
1: »1965.

Nous sommes partis au cœur de l'été tout d'abord avec Marianne Faithfull en 1965 qui nous évoquait les nuits d'été, les Summer Nights. Ensuite c'était Charlene Spiteri du groupe écossais Texas qui entretenait une relation très compliquée avec un Summer Sun, un fils de l'été. C'était en 1999, j'ai pas honte de le dire car là même si nous avons dépassé les années 80, avec Charlene Spiteri, il y a vraiment... affinité. Maintenant, je vais vous proposer l'extrait d'un opéra. Non, ne vous sauvez pas. Il s'agit de l'opéra Porgy and Bess, composé par George Gershwin en 1927. Cet opéra, joué essentiellement par des Noirs, avait la particularité de réussir la synthèse entre la culture afro-américaine et la musique populaire. La première de cet opéra a eu lieu à Boston le 30 septembre 1935. Porgy and Bess raconte l'histoire de Porgy, un mendiant noir estropié, vivant dans les taudis de Charleston, en Caroline du Sud, qui tente de sauver Bess des griffes de son concubin et d'un dealer qui voudrait la prostituer. Summertime, la chanson la plus connue de cet opéra, a été reprise par une kyrielle de chanteurs et chanteuses de par le monde. Ce que vous allez entendre maintenant, c'est l'interprétation d'Ella Fitzgerald et de Louis Armstrong au chant et à la trompette en 1968. Summertime.

0: Maintenant que vous vous êtes plongé dans l'atmosphère de Porgy & Bess, nous retrouvons notre rubrique Les Zinzins de la chanson. En effet, on va retrouver le Summertime que vous venez d'entendre, mais cette fois dans la version complètement déjantée qu'en fit Billy Stewart, un chanteur noir états-unien en 1966. On l'écoute.
1: 1966.

0: Andy Holding Company en 1968. Reflet de la courte vie tourmentée de Janis et profondément émouvant. Quand on prend conscience qu'elle devait nous quitter 2 ans plus tard, le 4 octobre 1970, à l'âge de 27 ans, des suites d'une overdose. Janis Joplin, Summertime.
1: « 1968 ».

0: Michel Polnareff en 1972 avec Holidays, et oui, c'est le temps des vacances. Tandis que Jerry Keller en 1959 clamait à qui voulait bien l'entendre que l'été arrivait. Here comes summer, voici l'été. Ce chanteur états-unien devait se classer numéro 14 au Billboard Hot 100 aux USA, mais également numéro 1 au Royaume-Uni. Toutefois, Jerry Keller ne devait pas rééditer l'exploit et il mit alors sa carrière en sourdine. Il se tourna ensuite vers les adaptations de chansons pour le cinéma et c'est ainsi qu'il devait notamment adapter en anglais la chanson du film « Un homme et une femme » de Claude Lelouch. Voici Jerry Keller, « Here Comes Summer ».
1: 1959.

Aujourd'hui, dans cette séquence Beatles de la semaine, pour rester dans le ton de ce flashback un peu spécial consacré à l'été et aux vacances, quoi de mieux que de retrouver Here Comes the Sun, un titre signé George Harrison sur l'album Abbey Road. George s'affirme pour la deuxième fois sur cet album avec une composition dépouillée mais intense. Une tonalité qui contrastait curieusement avec le climat général qui régnait dans son entourage. Il se trouve justement que George la composa dans le jardin de son ami Eric Clapton, loin des réunions financières d'Apple. Apple, c'était la firme de disques fondée par les Beatles eux-mêmes. Et des tracasseries donc de cet empire Beatles. George évoque les circonstances de cette composition dans ses mémoires. Here Comes the Sun a été écrite au moment où Apple devenait une vraie corvée, avec ses rendez-vous d'hommes d'affaires, ses signatures qui affluaient de tous côtés. Et en Angleterre, l'hiver semble éternel, quand le printemps arrive, on le mérite, vraiment. Et donc, un jour, j'ai décidé de laisser tomber toutes ces tracasseries d'Apple, et je suis allé chez Eric Clapton, je me promenais dans son jardin. Le seul fait d'être débarrassé de tous ces comptables me réjouit et je me promenais dans le jardin avec l'une des guitares acoustiques d'Eric et je me suis mis à écrire « Here Comes the Sun ». Le lien avec ce grand ami guitariste est d'autant plus évident que George reprit au milieu de sa composition le thème de Badge co-signé avec Clapton en mentionnant explicitement cet emprunt sur le manuscrit original. L'impression de retraite spirituelle, la volonté d'échapper aux contraintes matérielles du quotidien qui se dégage de Here Comes the Sun est d'autant plus manifeste que George était alors tout à fait accaparé par la philosophie et la musique indienne. Il griffonna les paroles de la chanson sur une feuille couverte de dessins et de symboles indiens. Au début de l'année 1969, George avait d'ailleurs reporté une tournée avec ses protégés du Hare Krishna Temple pour participer aux séances d'enregistrement d'Abbey Road. Here Comes the Sun fut enregistré vers la fin des séances communes et les dernières retouches furent apportées le 24 juillet 1969.

0: Soleil, merveilleuse chanson de Françoise Hardy figurant sur l'album éponyme. Et pour cause, puisque sa sortie en 1970, il n'avait pas de nom particulier et qu'il fut baptisé du nom de Soleil, en référence au titre qui avait le plus récolté les faveurs du public. Cet album est, selon moi, certainement le meilleur, sinon l'un des meilleurs, dans la collection impressionnante des productions de Françoise Hardy. Il réunit quelques petites pépites que j'aurai, j'espère, l'occasion de vous passer un jour ou l'autre.
1: 1966.

Les Loving Spoonful et leur succès de l'année 1966, Summer in the City, l'été sur la ville, pour laquelle on n'a jamais trop su s'ils avaient laissé la fenêtre du studio ouverte ou si les bruits de circulation que l'on entend au beau milieu de la chanson n'étaient tout simplement qu'un enregistrement. Un indice, j'ai rarement vu des fenêtres dans les studios d'enregistrement.

0: Summer Holiday, les vacances d'été, bande originale du film du même nom sorti en 1963, spécialement taillé sur mesure pour l'idole britannique de l'époque Cliff Richard, accompagné de ses inséparables Shadows.
1: Mmh. 1976.

0: Shoes, du sable dans tes chaussures, c'était le chanteur et compositeur écossais Al Stewart, né à Glasgow. Dans cette chanson, il s'adresse à une compagne qui a vécu quelque temps avec lui dans son île, mais dont les racines citadines font qu'elle ne peut s'adapter à cette nouvelle vie et retourne à la ville avec du sable dans ses chaussures. Et il lui chante « Goodbye to my lady of the islands »,« Adieu, madame des îles ».
1: En 1978,

0: scène, la mer, le sexe et le soleil. Vous avez reconnu le programme complet de Serge Gainsbourg en 1978. Qui se passe de commentaires ?
1: « 1960.

Quelle année le Rocher aux Mouettes, une magnifique composition de ce grand chef d'orchestre britannique qu'était Norrie Paramore, également producteur. C'est ainsi qu'il a accompagné la carrière de Cliff Richard, que nous avons écouté tout à l'heure, ainsi que de nombreux autres interprètes. Je vous offre ce morceau afin qu'il vous apporte toute la zénitude possible, même si vous n'êtes pas au bord de la mer.

0: Oui, et cette fois c'était la toute dernière de la saison. Il ne me reste plus qu'à vous souhaiter de passer de bonnes vacances pour celles et ceux qui ont la chance de pouvoir partir. Et pour les autres, de vous reposer en attendant la rentrée. J'espère vous retrouver en septembre pour une nouvelle saison de Flashback, mais en attendant, n'oubliez pas que les podcasts de Flashback sont toujours disponibles sur le site d'Alternante FM, www.alternantefm.net. Je me retire bien vite sur la pointe des pieds, je vous dis bye!
1: Bye bye! Bye bye!

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2: Bonjour et bienvenue, 10h TU midi, ici à Paris, le journal sur RFI.
3: Gilles Moreau.
2: Dans l'actualité, œil pour œil, dent pour dent, entre les États-Unis et le Canada qui impose à son voisin des surtaxes de 15 à 50%, réponse à celle décrétée par l'administration Trump. Parmi les produits américains les plus touchés, l'acier, les produits laitiers et le matériel agricole. Les échanges de frappes sont quotidiens entre la Russie et l'Ukraine. Moscou fait état de 2 morts et d'une nouvelle attaque sur un entrepôt de Wildberry, le géant russe du commerce en ligne. Le Premier ministre Sébastien Lecornu entame une visite à Mayotte, département français, où le cyclone Chido en 2024 a aggravé les difficultés dans de nombreux domaines comme l'accès à l'eau et aux soins. Aux États-Unis, la mort de Dolly Parton, légende de la musique country, offre un rare moment d'unité nationale. Les drapeaux resteront en berne pendant une semaine. Le Canada et les États-Unis. La guerre commerciale s'envenime, donc dernier épisode en date à l'application par Ottawa dès le 8 septembre de droits de douane de 15 à 50% sur une série de produits américains, l'acier, les produits laitiers, le matériel agricole ou bien encore l'industrie du papier, l'électronique et les appareils électroménagers. Le gouvernement de Marc Carney promet que le montant de ces droits correspondra au dollar près à celui des surtaxes américaines touchant le Canada depuis samedi dernier. Depuis le début de ce bras de fer commercial, le Premier ministre canadien campe sur une position très ferme face à Donald Trump. Son portrait avec Sarah Krakowicz.
4: En claquant la porte aux négociations, le Premier ministre canadien a été clair. Il ne cédera pas face à Washington. Malgré la dépendance historique de son pays envers les États-Unis, Marc Carney a dénoncé, je cite, un pays qui demande trop et offre trop peu. Après la surenchère des droits de douane et les attaques verbales entre les deux dirigeants de ces derniers jours, la défense de la culture québécoise et de la langue française s'était ajouté aux tensions entre Ottawa et Washington. Marc Carney, arrivé au pouvoir en pleine offensive commerciale des États-Unis, a vite fait de son opposition à Donald Trump sa marque de fabrique. Un premier budget présenté en novembre 2025 répondant à la nécessité de réduire la dépendance canadienne aux États-Unis, puis un discours au Forum économique de Davos. Sans citer Donald Trump, le Premier ministre canadien y appelait les puissances moyennes à résister à la coercition économique exercée par les plus grandes.
2: À l'approche des élections de mi-mandat aux États-Unis, le camp républicain met fin à l'hémorragie. Après une série de défaites à des primaires, il engrange les succès de 2 candidats se réclamant de Donald Trump en Caroline du Sud et dans l'Oklahoma. Entre la Russie et l'Ukraine, les échanges de frappes sont quotidiens. Moscou dit avoir abattu la nuit dernière 426 drones précisément, y compris des drones abattus au-dessus des régions d'Ukraine contrôlées par la Russie. 2 personnes ont été tuées par la chute d'un drone sur une maison dans le sud-ouest de la Russie, tandis qu'une attaque ukrainienne sur un entrepôt de Wildberry, le géant russe du commerce en ligne, a provoqué un incendie. La mise en place d'un couloir temporaire de navigation maritime et le déminage du détroit d'Ormuz, ce sont les 2 points en discussion actuellement entre Oman et l'Iran. L'Iran qui prévient que ce point de passage stratégique ne rouvrira pas tant que les États-Unis ne mettront pas fin à la guerre. À Mascate, les ministres iraniens et omanais des Affaires étrangères discutent d'un accord cadre établissant un couloir temporaire et prévoyant une opération de déminage. Hier, seuls 5 navires de transport ont emprunté le détroit d'Ormuz, un chiffre bien inférieur à la moyenne. Et puis cette déclaration du Premier ministre israélien Benjamin Netanyahou déclare qu'aucun accord diplomatique n'est possible avec les dirigeants iraniens qu'il qualifie de sauvages. En Cisjordanie occupée, des familles palestiniennes sont toujours encerclées par des colons israéliens. Le village de Kousra connaît cette situation depuis plus de 2 semaines. Situation qui s'ajoute aux violences quotidiennes commises par des colons radicaux. À chaque fois ou presque, l'armée est présente sur les lieux mais sans intervenir. Une attitude régulièrement critiquée par les ONG israéliennes, même quand elles comptent dans leur rang d'anciens soldats. Nicolas Falaise.
5: Doron Meinrath était colonel lorsqu'il servait dans l'armée israélienne. Aujourd'hui retraité, il milite sur le terrain. Son ONG s'appelle Looking Occupation in the Eyes, regarder l'occupation dans les yeux.
6: In a place named Hirbet Tawil.
5: Doron Meinrath raconte son arrestation la semaine dernière près de la ville palestinienne de Naplouse. Le militant israélien se trouvait à proximité d'une citerne palestinienne que des colons se sont appropriés. À l'arrivée de l'armée israélienne, les colons n'ont pas été inquiétés, mais Doron Meinrath, lui, a été interpellé, jugé et interdit d'accès à la zone pendant 10 jours. Le militant se félicite d'avoir eu gain de cause après avoir fait appel de ce jugement, mais il porte un regard sombre sur la situation. Beaucoup de soldats, beaucoup d'officiers soutiennent les idées et les actions des colons. Ils sont favorables au nettoyage ethnique, déplore Doron Meinrath, qui parcourt inlassablement la Cisjordanie occupée pour dénoncer les violences des colons. Ils sont le bras armé du gouvernement et l'armée les soutient, conclut le militant anti-occupation.
2: C'était Nicolas Falaise. Le Premier ministre français Sébastien Lecornu entame une visite de 2 jours à Mayotte, où le cyclone Chido, en décembre 2024, a fait 40 morts et aggravé des difficultés persistantes dans de nombreux domaines, comme l'accès à l'eau et aux soins, des difficultés que le Premier ministre reconnaît. Elles nourrissent une impatience que je comprends et que je partage, a-t-il admis dans un courrier au maire de ce département français et de l'océan Indien. Le ministre de l'Éducation nationale, Édouard Geffray, s'attaque aux violences sexistes et sexuelles. C'est même l'une de ses priorités en cette rentrée scolaire. Rendez-vous est pris au mois de novembre prochain, quand quelques 10 millions d'élèves de la grande section à la terminale devront répondre à un questionnaire. L'occasion de témoigner sur d'éventuelles violences subies dans le cadre scolaire ou non. En France, c'est le cas d'1 enfant sur 10. À 2 mois d'échéance, Antoine Ellis a recueilli la réaction d'Elisabeth Alain Moreno, secrétaire générale du syndicat d'enseignants UNSA.
6: Là, aujourd'hui, on a des personnels qui se questionnent sur quel sera leur rôle. Hein. Quand est-ce qu'on fait passer les questions? Est-ce qu'on aura un temps de brief avant? Si on est questionné par un élève, qu'est-ce qu'on pourra répondre? Et aujourd'hui, on est sans réponse à leur donner. Donc, on a nécessité à avoir ce type d'échange assez rapidement avec le ministère. Le ministre nous a parlé de temps de concertation avant qu'un texte soit publié et ce sera nécessaire. Mais j'espère que ce temps sera suffisant. Ce qui pêche et qui fait défaut systématiquement, c'est la mise en œuvre. À la fois parce que manque d'anticipation, manque de temps et aussi manque de personnel, justement, qui sont soit en nombre, soit formés, soit les deux. Pouvoir répondre, réagir, prendre en charge, là, ça sort de la compétence des enseignants. On va être sur des compétences qui vont être médico-sociales, psychologiques. Et aujourd'hui, on a clairement un système éducatif qui manque cruellement de ce type de compétences. Il serait quand même dramatique de pouvoir détecter des situations, identifier des élèves victimes et derrière de ne pas pouvoir apporter de solution.
2: Aux États-Unis, la mort de Dolly Parton, légende de la musique country, offre un rare moment d'unité nationale dans un pays pour le reste très divisé. De Donald Trump au très à gauche maire de New York, Zoran Mamdani, tous pleurent l'icône de la chanson, disparue à l'âge de 80 ans. Le président républicain a annoncé que les drapeaux seraient en berne pendant une semaine. Le Panama et le Salvador placés en état d'alerte face au phénomène El Niño, phénomène naturel qui s'ajoute au changement climatique en provoquant d'importantes sécheresses. Le fléau touche aussi les transhumances, ces déplacements saisonniers de troupeaux, des pâturages à sec et le manque d'eau pousse les bergers à modifier leurs itinéraires. Ces bouleversements sont ressentis au Portugal où les transhumances sont désormais labellisés, un nomadisme animal pratiqué principalement dans le massif central de la Serra d'Estrala, où s'est rendue notre correspondante Marilyn Darcy.
7: Originaire de Villanova de Tazin, au pied de la Serra d'Estrela, Joaquim Marvan Bercher y monte chaque année pour l'estive. Elle ne dure qu'un mois et demi, mais il est ancré dans les mœurs.
8: On a passé 53 jours là-haut. Maintenant, on rentre à la maison. Les brebis sont grasses et lourdes. Mais il n'y a plus de berger, ou presque. Comme dans d'autres professions, c'est la crise.
7: Joaquim guide 600 brebis durant 7 heures de marche ardue. C'est 10 fois moins qu'il y a quelques années. Le label Terre de Transhumance, qui regroupe 4 municipalités, veut inverser la tendance de la disparition du pastoralisme en développant un tourisme durable. Joaquim Madrigna, coordinateur du projet.
9: Il est important de se souvenir de ses racines parce que lorsque la transhumance prendra fin, avec elle, c'est tout l'environnement qui disparaîtra.
7: La municipalité de Gouveia a adhéré au projet il y a 5 ans et s'en félicite. José Nuno Santos, maire adjoint de la ville.
10: Le fait que nous soyons liés en réseau renforce notre communication et ça nous permet de nous positionner dans le secteur du tourisme de nature et de tradition.
7: La transhumance, c'est difficile et à peine 100 personnes ont pu en faire l'expérience qui s'est terminée dans de violents orages. Marie-Lyne Darcy, Lisbonne, RFI.
2: Voilà, ainsi s'achève le journal. Il est pratiquement 12:10. Ici à Paris, 2 heures de moins en temps universel. À tout à l'heure, 13h pour un nouveau journal. Je vous souhaite une très belle journée sur RFI.
11: Venons-en tout de suite à la question que se posent avec moi tous les Français. Comment comptez-vous, vous et vos amis, lutter contre la vie chère, contre le pain qui ne cesse d'augmenter, oui, et contre le beefsteak à 80 francs le kilo?
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12: Un chiffre.
11: Mais écoutez, je ne peux pas vous dire à un franc près, il faut tenir compte des indices saisonniers, des coefficients.
12: 16 francs. 16 francs le kilo,
11: oui,
12: le plat,
11: oui,
12: de côte.
11: Vous êtes très au courant.
12: Oui, parce qu'à la maison, c'est moins.

0: Bonjour, aujourd'hui nous accueillons Marc Pouplein, Arnaud Bouquin et Pierre Tari. Bonjour Arnaud,
1: bonjour.
0: Marc et bonjour. Pierre. Alors vous formez le trio, Oxo Trio.
1: Exactement.
0: Alors comment est né ce trio?
1: Alors ce trio est né... Donc le trio est né il y a 3 ans maintenant, voilà, on jouait déjà avec Marco qui arrive, et on jouait déjà en duo, et puis on avait envie de faire en fait des compositions, donc on a contacté Pierrot pour lui proposer le projet, vu qu'on jouait déjà ensemble ponctuellement sur des concerts.
0: Alors... Vous faites vos compositions en composition qui, entre jazz manouche et voyage un peu partout finalement, un peu dans le monde, pas mal d'influences extérieures au jazz manouche.
2: Oui, exactement. On a un set aujourd'hui là qui se compose d'une première partie qui va être plus liée en effet à l'héritage du jazz manouche et puis qui sont aussi un petit peu les sources d'inspiration d'Arnaud qui a composé pas mal du répertoire. Et puis ensuite on ouvre nos horizons à des compositions qui vont dans des directions très différentes et qui n'ont pas vraiment d'ancrage stylistique. On part un petit peu dans tous les sens et à vrai dire on aime bien ça, ouais.
0: Ouais, vous partez dans tous les sens, mais en restant dans les compositions instrumentales.
1: Oui, ouais, y a pas de chant sur ce projet, c'est vraiment instrumental.
0: Et alors vous composez tous les trois?
2: Disons qu'on arrange les morceaux d'une manière un petit peu artisanale. Hein. On a tous des parcours assez différents. On est des musiciens...
0: Chevronnés.
2: Chevronnés, je sais pas, en tout cas, on essaie de faire avec la méthodologie qui est celle de notre parcours, et donc on essaye au maximum de nous retrouver, d'arranger ensemble sur la base d'idées qui sont plus ou moins développées, des idées d'Arnaud en l'occurrence sur beaucoup de ces morceaux, et puis on s'y met tous les trois pour trouver une forme et trouver des arrangements qui collent à notre formation.
0: Alors pour l'instant, vous n'avez qu'une démo. On va passer un premier titre. Le morceau.
1: Oui.
0: Le titre 4 de votre clé, c'est.
3: C'est la Rumba 21.
0: D'accord, une composition de.
3: Composition donc de Arnaud, comme la plupart des morceaux, arrangé à 3 avec Pierre Tari et moi-même. Et donc là, il y a une influence clairement latine qui est un peu le prolongement de l'esthétique de Django Reinhardt.
0: Voilà, nous écoutons ce morceau.

0: Nous sommes sur Alternante en compagnie du Doxo Trio, donc avec Marc, Arnaud et Pierre. Alors, vous n'avez encore pas sorti d'album ?
1: Non, toujours pas. Non.
0: Toujours pas, c'est...
1: Mais en fait, on se dit que peut-être maintenant les albums, ça marche moins bien qu'à une époque. Mais c'est vrai que ça serait sympa d'en faire un quand même. Mais je sais pas ce qu'en pensent mes collègues.
2: On s'est concentré sur le fait de faire des vidéos.
0: Voilà, vous en avez plusieurs vidéos.
2: Oui, on a fait un teaser chez Guillaume Escoffier, qui a son studio à Sainte-Pazanne. Donc ça, c'est le teaser qu'on a sur YouTube. On a mis un deuxième teaser qui est issu d'un live qu'on a fait dans la région de la Touraine l'été dernier.
1: À Blois, précisément. À côté de Blois.
0: D'accord.
2: Et là, on est en train de préparer un nouveau teaser issu d'un concert qu'on a fait à l'Abreuvoir samedi dernier, à Noirmoutier. Et donc là, on a récupéré les pistes et on est en train de voir pour en sortir un teaser.
0: Voilà, parce que lorsqu'on consulte vos vidéos, on voit que vous avez joué en plein air également, dans un parc ou dans un festival en plein air.
1: C'était peut-être à Jazz Survie, non ? C'est pas ça ?
0: Peut-être,
2: oui. Alors, on a joué en plein air à l'occasion du festival de jazz de Saint-Gilles-Croix-de-Vie l'été dernier. C'était au mois de juin, il me semble. Et c'est peut-être cette vidéo-là. Mais où ?
0: Vous avez des lieux de prédilection à Nantes, notamment le Zigobert
3: ou... Oui, des lieux de prédilection, je dirais pas forcément ça comme ça. Disons qu'on essaie de jouer là où on est invité à nous produire. Donc il reste encore quelques cafés-concerts à Nantes qui, malgré la conjoncture, réussissent à se maintenir et à avoir une programmation régulière. Donc on a l'occasion de jouer dans ces lieux-là. On joue donc régulièrement chez Fabien, qui est un ami au Zigobar. Et on joue cette semaine au Do It, qui est le bar qui se situe à côté de l'église Sainte-Anne, l'ancien Triolet. Et on espère avoir pas mal de monde à cette occasion. Ce sera jeudi soir.
0: Voilà. Jeudi soir, on peut dire la date précise ?
2: Jeudi 26.
0: 26 février.
3: Jeudi 26 février à 20h30, on sera là-bas au Do It Bar.
0: Comme nous allons avoir des rediffusions, c'est mieux de préciser.
3: Exactement.
1: Il reste encore quelques places, ouais, mais il faut se dépêcher, parce que ça part très vite.
3: C'est sûr.
0: Ouais, c'est un concert, ça sera pas un bœuf.
1: Ah, c'est un concert, oui.
2: Oui, c'est vrai qu'au Zigobar, il y a beaucoup de bœufs. Mais on a joué avec Oxo Trio déjà au moins 3-4 fois au Zigobar. Et moi, j'organise des scènes ouvertes en jazz manouche au Zigobar régulièrement également.
0: Très bien. Alors, vous êtes venu avec vos instruments. Vous voulez faire un live maintenant ou on repasse un morceau ?
3: Eh ben, on peut déjà jouer un morceau, oui. Ouais. On peut jouer un premier morceau... qui s'appelle Simple Swing. Voilà, avec un instrumentarium légèrement différent de ce que les auditeurs ont pu entendre. En tout cas, moi, j'ai un violoncelle assez différent actuellement que par rapport à celui des enregistrements que vous allez pouvoir passer par la suite, puisque là, j'ai un violoncelle avec une cinquième corde, donc un violoncelle électroacoustique qui me permet... de me rapprocher d'un son de contrebasse quand je joue en pids notamment. Voilà.
0: Ok, Pierre et Marc, vous avez vos guitares ?
1: On a nos guitares, oui.
2: Donc deux guitares et violoncelle.
0: Voilà, nous vous écoutons.
2: Avec un petit accent folk.
0: Voilà, vous celui-là. Présentez le morceau après ?
1: Ouais.
3: Oui.

0: Alors c'est une compo qui s'appelle Simple Swing et que ça fait un moment que qui a été composée, voilà. Plutôt swing, jazz swing, plutôt jazz manouche, quoi.
1: Ouais, voilà, il y a une influence jazz manouche avec des petits accents folk avec l'intro en picking, qui est une des influences qui concerne ce répertoire.
2: Est-ce que vous vous autorisez à une part d'improvisation lorsque vous jouez?
1: Ouais, le schéma en général, c'est sur ce genre de morceau, c'est vraiment thème, présentation du thème, mais ça part sur des improvisations de chacun après, et on revient au thème à la fin.
2: Voilà, donc lorsque vous faites ça, même d'autres musiciens peuvent se greffer à ce morceau.
3: Oh bah éventuellement, si on joue ce morceau dans le cadre d'une jam ou quelque chose comme ça, éventuellement. Bah les oreilles aguerries peuvent vite essayer de comprendre ce qui se passe et puis d'improviser éventuellement avec nous.
1: Ouais, ou alors on peut donner la trame harmonique et là, dans ce cas-là, n'importe qui peut venir improviser, effectivement.
2: Est-ce que vous avez tous les trois les mêmes influences ou les mêmes goûts? C'est un peu varié.
1: On se rejoint beaucoup. Notamment avec le jazz manouche, mais après on a quand même des univers qui sont assez différents. Moi, pour ma part, c'est vrai que j'affectionne particulièrement le folk traditionnel américain, donc avec une technique de guitare qui s'appelle le picking, qui permet de jouer les basses, l'harmonie et la mélodie. Donc ça, c'est quand même une des caractéristiques qu'on a voulu insuffler dans ce projet. Après, Arnaud, il va nous en parler, mais il a une dimension notamment funk qu'on va retrouver sur un morceau plus tard qui s'appelle Indie. Et bon, il y a d'autres influences aussi. Pierre Tari, tu peux nous parler aussi un peu de tes influences si tu veux.
3: Bah, moi, j'ai un parcours assez différent avec mon instrument au violoncelle ou en commençant par un apprentissage, on va dire, plutôt académique et classique. Je me suis ensuite intéressé au jazz. Moi, personnellement, j'ai vécu longtemps en Espagne, donc j'ai aussi fait un petit tour du côté du flamenco. Et puis ensuite, j'ai cherché aussi à trouver un petit peu la place que pouvait être celle du violoncelle dans les musiques improvisées, mais pas forcément du tout le jazz manouche. Et donc non, moi c'était une rencontre avec les gars qui m'a permis d'aller vers cet univers. Mais c'est vrai qu'au départ, c'était pas du tout la musique que j'ai le
1: plus
3: écouté. T'étais plus
1: dans
3: quoi.
1: Le jazz traditionnel, quoi.
3: Ouais, ou le jazz contemporain. J'aime beaucoup voilà, des personnes, des violoncellistes comme Ernst Reijegger, Vincent Courtois, bien avant, quelqu'un qui s'appelait Tom Cora. Enfin, des références qui n'ont vraiment rien à voir avec cet univers musical. Et donc, c'est sympa parce qu'on peut on se rencontre aussi avec des cultures un petit peu différentes.
2: Alors, le morceau que nous venons d'entendre, finalement, n'a jamais été enregistré.
0: Alors, si. Et il était enregistré sur un album d'un groupe qui s'appelle La Pompe, qui est de Nantes.
2: D'accord, qu'on a eu un invité, mais il y a très très longtemps.
0: Ah oui, bah je devais être là aussi alors.
2: C'est vrai que ça fait bien une quinzaine d'années peut-être.
0: Ah oui, facile, ouais.
2: Facile,
0: Ouais, ouais, ouais.
2: Ouais, début des années 2010 peut-être.
0: Ouais, c'est quelque chose comme ça, ouais. Ouais. Oui.
2: Très bien. Alors, qu'est-ce qu'on fait? On écoute un morceau que vous avez rapporté?
0: On peut
2: Sur votre
0: écouter un morceau, ouais, si vous
2: ouais,
0: voulez.
1: Oui.
2: Le morceau 2, c'est.
1: Alors, ce morceau-là, je crois que c'est Indie, hein, celui-là, justement. Hein. C'est celui qui a une petite influence funk et indienne, Indie.
2: Ouais, forcément, ouais.
1: À vous de juger.
3: Ouais, qu'est-ce que tu en dis, Arnaud? Parce que ça vient de.
1: Ça vient de
3: c'est
1: toi,
3: vrai qu'au départ, ça vient de toi, de ton univers personnel.
1: Qu'est-ce que tu dirais? Alors.
3: Qu'est-ce que tu.
0: Funk, ouais, c'est un peu. Oui, groovy dans
1: ah,
0: la
1: voilà,
0: rythmique du truc,
1: voilà.
0: Mais. Oui, non, c'est vrai, il y a un petit.
1: Et puis indien, indie.
0: Un petit
1: quoi.
0: Truc.
1: Hein
0: un petit truc.
1: Il y a des petites appoggiatures indiennes quand même. Hein.
0: Ah, bah oui, ça, par contre,
1: hein,
0: oui. Enfin, la gamme. une gamme que j'avais appris, ouais.
2: Bien. Nous l'écoutons.

0: Nous sommes sur Alternante en compagnie de Marc Pouplein, Arnaud Bouquin et Pierre Tari, qui forment le Oxo Trio. Donc Oxo Trio, un trio qui mérite d'être connu. Parce que finalement, vous êtes tous connus en tant que musiciens individuellement, mais pas forcément en tant que trio.
1: Bah oui, c'est vrai que ce trio existe depuis 3 ans maintenant, et on cherche à vraiment à le développer le plus possible. On a fait quelques belles dates, notamment on parlait tout à l'heure du festival de jazz de Saint-Gilles. Là, c'était quand même chouette. Et puis on a été jouer en Allemagne dans un club de jazz l'année dernière, et on va y retourner l'année prochaine, et on va à cette occasion-là s'organiser une petite tournée en Allemagne.
0: Et vous continuez à composer, à essayer de trouver des nouveaux morceaux.
2: Tout à fait, ouais. Alors c'est vrai qu'on a les agendas. Des fois, on n'a pas le temps de s'organiser des répétitions. Ça demande un peu de temps de mettre des nouveaux morceaux en place. Mais petit à petit, on y arrive. Là, il y a 2-3 morceaux qui vont émerger dans le répertoire.
1: Là, il y en a un récent dont on est assez content parce que ça ouvre sur des influences un peu nouvelles aussi. Ce serait un peu difficile de le décrire. Mais il y a un autre morceau qui est en gestation aussi, qui a une tendance un petit peu africaine. Et voilà, un morceau un peu dansant. Donc il va y avoir des nouveaux morceaux.
0: Mais ça vous arrive d'avoir des reprises dans vos concerts ?
2: Bien sûr, ouais, on a quelques reprises.
1: Oui, dont une qui est à l'origine du nom du groupe d'ailleurs.
2: Exactement.
1: C'est un peu notre botte secrète. D'ailleurs, on va peut-être pas la dévoiler, je sais pas.
3: Ah, il faut venir au Do It jeudi.
2: Il faut venir au concert, voilà.
3: Pour redécouvrir le. Il
0: faut se passer parce que si les places sont limitées.
1: Ah oui.
0: Les choses. Mais logiquement, vous êtes parti pour faire une petite tournée nantaise ou dans la région.
1: Bah oui, on essaie de se produire dans la région le plus possible. Et donc on va jouer le 4 avril également au Sable d'Olonne, dans un bar qui fait beaucoup de concerts, qui est vraiment très chouette, qui se situe dans la forêt d'Olonne, qui s'appelle le Ogen Bar. Et donc on aura la chance de se produire là-bas le 4 avril.
0: Est-ce que vous participez parfois au Rendez-vous de l'Erdre ?
2: Alors oui, avec d'autres groupes, mais c'est vrai qu'avec Oxo, pour l'instant, on n'a pas...
3: Non, pour le moment, on a été sur le circuit du Off des rendez-vous de l'Erdre ces 2 dernières années, mais on n'a pas encore eu l'occasion de nous y produire sur la scène principale. On espère que ça viendra.
0: Ouais, bah, c'est un festival qui durera. Donc, faut souhaiter aussi. Est-ce que vous avez envie de refaire un autre live?
3: Bah oui, on va vous jouer un autre morceau, une autre composition d'Arnaud qu'on a arrangé ensemble. Donc on va partir dans d'autres, un petit peu dans un autre univers. Vous allez entendre qu'on ouvre un petit peu les perspectives de jeu et d'improvisation au-delà du swing qu'on a pu jouer tout à l'heure.
0: Bien, nous vous écoutons.

0: Merci bien.
1: Bravo beaucoup. Bravo, merci beaucoup, Marc, Arnaud et Pierre de Trio Oxo. Donc voilà, c'est une musique un peu différente de ce que vous faites habituellement en bœuf.
0: Oui, c'est ça, c'est des compos qui partent un peu dans d'autres influences, quoi. Là, en l'occurrence, un peu plus latino, bossa latino un peu, quoi. Enfin,
2: ouais, avec une voilà. petite touche de saturation,
0: voilà.
2: Ce qui fait qu'on sort de la musique acoustique. Bien qu'on reste quand même un trio de guitare, violoncelle.
1: Voilà. Alors.
0: Et on n'a pas parlé de ça, mais il y a Pierrot qui a la violoncelle, qui joue aussi de la trompette. Il y a quelques morceaux dans le répertoire où il y a de la trompette.
3: Ouais, tout à fait. Il y a des morceaux avec de la trompette et à vrai dire, on a un set, enfin un concert qui s'organise avec une première partie qui fait plus référence, comme je vous le disais tout à l'heure, à l'héritage de cette musique du jazz manouche et du swing. Et puis au deuxième set, on invite un petit peu notre public à découvrir d'autres horizons. On voit un petit peu notre concert comme un voyage, à vrai dire, où on va effectivement avoir des compositions comme indie qui vont plus faire référence à d'autres modes de musique. Et puis on a aussi un petit peu des influences un petit peu de flamenco sur d'autres morceaux, de musique parfois plus irlandaise pour encore un autre morceau du répertoire. Voilà, on essaie d'aller un petit peu dans des styles différents et de sortir on essaie de proposer un éventail assez assez large
0: et métissé.
3: Tout à fait Arnaud.
1: Et pour le coup
0: coloré
2: mais néanmoins intimiste.
0: Exactement.
2: Ah bah oui.
0: Mais qui de temps en temps peut quand même
3: C'est ça.
1: Avec
3: qui peut
0: intimiste mais pas que, ça peut.
1: Lorsque vous allez graver des morceaux, peut-être que vous envisagez d'inviter d'autres musiciens.
3: Ça s'est déjà produit qu'on fasse des concerts avec des collègues à la batterie ou aux percussions, voilà. Après la forme du trio et ce qui est aussi l'exigence du trio, c'est de réussir à ne pas avoir besoin d'avoir ce renfort de rythmique, en tout cas d'avoir une percussion ou une batterie, ça change pas mal la donne sur l'équilibre sonore et l'exigence du trio d'un point de vue purement rythmique, c'est justement de réussir à tenir le cap rythmique sans cet élément-là. Donc voilà, on aime bien aussi essayer de d'étayer notre travail au niveau rythmique sans avoir besoin d'une batterie en l'occurrence.
1: Avez-vous déjà eu des bons retours par rapport aux spectateurs ou à vos collègues musiciens aux critiques même par rapport à votre groupe?
3: Heureusement que ouais, hein, j'ai envie de te dire qu'heureusement qu'on...
2: En général, c'est bien accueilli, ouais, effectivement.
0: Ouais, les concerts se passent vraiment très bien et on en a encore eu la preuve le week-end dernier.
3: Les gens sont surpris justement qu'on puisse leur proposer quelque chose qui soit assez... évolutif, on va dire, d'un point de vue du style. On peut pas se présenter comme un groupe de jazz manouche, c'est pas notre objectif. On se sert un petit peu de ces éléments de langage parce qu'en fait tout ça c'est des formes de vocabulaire et des manières d'improviser. Alors c'est sûr que là mes collègues sont quand même emprunts de cette culture là, mais qu'on met à profit aussi d'autres directions et même si on n'est pas flamenquiste ni spécialiste d'autres styles de musique, on s'y aventure avec le vocabulaire qui est le nôtre et en essayant de proposer des choses différentes pendant nos concerts.
1: Parfois le public danse.
3: C'est arrivé que le public danse, mais je t'avoue que c'est pas vraiment c'est pas le format le plus dansant non plus, hein, du fait qu'on soit quand même dans un...
1: Enfin, le public manifeste sa joie en tout cas.
3: Absolument, absolument.
2: Oui, ça peut se voir notamment dans le teaser live qu'on a fait, qui est sur YouTube. Et effectivement, c'est ce qui nous donne envie de continuer à développer ce groupe-là, c'est que en général, les gens apprécient quand même sur un public assez large.
1: Bien, nous allons passer un autre morceau, un morceau un peu plus calme pour le coup.
2: Ah oui, alors là, il s'agit d'un morceau très calme. Ça sera pas le moment de faire la sieste pour ceux qui nous écoutent, mais Mais c'est, oui, c'est un moment assez calme avec des influences classiques. Un morceau qui s'appelle La Valse Lune.
1: Nous l'écoutons.

0: Nous sommes sur Alternance en compagnie d'Oxo Trio. Donc, parmi vous, est-ce que Oxo Trio est votre formation principale maintenant? Ou vous en avez d'autres qui sont plus. Vous jouez davantage?
1: On n'a pas vraiment de. Enfin, je ne sais pas pour mes collègues, mais maintenant, il n'y a pas vraiment de formation principale et on a plusieurs formations tous. Et...
0: Bon, on va faire un petit peu le tour. Alors, donc Arnaud Bouquin, donc. J'ai vu que tu jouais avec Daniel Givonne.
1: Alors, j'ai pris quelques cours avec Daniel, mais ça arrive qu'on fasse des buffs. Après, il était venu, on l'avait invité sur un album avec La Pompe. Et puis, on a déjà fait quelques trucs ensemble, mais pas des trucs officiels de groupe.
0: D'accord. Et puis, Pierre, Arnaud, tu as d'autres formations?
1: Alors, moi, j'ai d'autres formations. Ouais, j'ai un groupe de funk qui s'appelle Tiny Big. Et voilà, c'est que des compositions. Après, j'ai un groupe aussi de reprises de Police et de Sting qui s'appelle Men in Suitcase. Puis après, j'ai des duos, Oxo, forcément, des duos aussi. Voilà, des trucs au coup par coup.
0: Donc, Pierre Tari, donc...
2: Moi, c'est pareil. Hein, comme mes collègues, on a tous des projets assez différents. Moi, j'ai la chance de pouvoir naviguer dans des univers musicaux assez différents. J'accompagne un chanteur qui s'appelle Gabriel Saglio.
0: Oui, qu'on a reçu ici.
2: Oui, vous avez reçu. Donc, on a une petite forme de son projet avec un accordéoniste assez exceptionnel qui s'appelle Douglas Marcolino, qui est un accordéoniste brésilien. Et avec lequel on revisite le répertoire de Gabriel du coup en trio. J'ai aussi un
0: avec François Lecoura.
2: Moi je collabore régulièrement avec des personnes, avec des musiciens qui font appel à moi et que je connais pas forcément. François, on ne se connaissait pas là vraiment avant de faire une petite date à la fin du mois de janvier.
0: François
2: Fampou, ouais. Qui joue de la cora, voilà. C'est vrai que on a fait une date ensemble, et puis sinon je fais aussi des projets de ciné-concert avec un projet qui s'appelle Escapade. C'est un spectacle jeune public qui a été produit par le Forum des Images il y a déjà une petite dizaine d'années, donc un spectacle de dessin animé d'art et d'essai sur lequel nous sommes quatre musiciens à avoir complètement revisiter la musique et recomposer toute une musique pour accompagner ce beau spectacle qui s'adresse aux enfants mais aussi aux adultes. On va jouer au mois d'avril à Montoir, et on a eu la chance de beaucoup travailler avec ce projet. Je suis parti aussi d'une compagnie qui s'appelle Diabolomante avec une comédienne qui s'appelle Anne Merceron, avec laquelle on a monté un beau spectacle qui s'appelle Phoenix, et pendant lequel on est deux sur scène, et j'ai eu l'opportunité de composer toute la musique de ce spectacle. Voilà, je fais aussi de temps en temps des dates avec des projets plus
0: événementiels. J'ai vu Tillman, par exemple, qui...
2: Oui, j'ai enregistré un petit peu avec lui il y a déjà un petit moment. Moi j'ai un instrument qui court pas forcément les rues, et savoir faire un petit peu autre chose que de la musique, on va dire, très écrite ou musique classique. Voilà, ça me permet de pouvoir collaborer régulièrement avec pas mal de gens.
0: Et donc Marc Pouplein, justement, c'est plus toi qui joues avec Daniel Givonne, en fait.
3: Oui, ça m'arrive régulièrement de jouer avec Daniel. On s'était produit au Rendez-vous de l'Erdre en 2020 en duo. On s'était produit aussi avec Pierre Tari et puis Henrik André il y a 2-3 ans. Et puis je fais pas mal de collaborations dans le domaine du jazz manouche, notamment grâce à la scène ouverte que j'organise au Zigo Bar régulièrement.
0: Donc, c'est une scène ouverte mensuelle ?
3: Quasiment mensuelle, oui. Et donc il y a Daniel qui est venu régulièrement, il y a Gwen Cahu, super guitariste aussi, qui est venu plusieurs fois. Je joue avec Dimitri Alas aussi, qui est un super musicien, super accompagnateur. Et puis j'ai d'autres projets aussi, j'ai un projet qui s'appelle Polygen avec une chanteuse dans lequel on revisite le répertoire traditionnel folk américain avec des petits accents country, où là je fais des chœurs, on est deux voix et guitare, où donc c'est très très picking, très folk.
0: Voilà, et nous remercions Lily Hervest, parce que Tu as été l'un de ces musiciens et puis
3: exactement.
0: Il nous a permis également de se mettre en contact ouais. pour organiser cette émission. Donc merci beaucoup Lily.
3: Merci à Lily.
0: Ouais. Et donc c'est un projet qui est arrêté mais qui reste un bon souvenir.
3: Oui, oui, oui, on a arrêté de collaborer ensemble il y a 3 ans à peu près. Et maintenant, elle travaille avec un guitariste qui s'appelle Thomas Aubé. Et là, ils font de la musique un peu plus rock, grunge. Voilà, mais le projet continue. Ouais.
0: Alors, vos projets, donc ce trio, c'est de continuer un maximum à tourner.
3: Exactement.
1: Mais oui. Et puis de
0: composer.
1: D'agrémenter voilà, le répertoire. Et pourquoi pas faire un disque un jour si...
2: Ben oui, pourquoi pas. Tout à fait, on va voir un petit peu. mais dans l'immédiat, on essaie surtout de continuer à arranger et d'avancer dans notre répertoire. Dans notre répertoire assez singulier et voilà et on espère pouvoir nous produire dans un maximum de lieux qui seraient susceptibles de nous accueillir.
3: Notamment les guinguettes.
2: Eh oui. Bah oui pour l'été.
3: Là, on va jouer à Blois dans la guinguette à la guinguette Rosalie au mois de mai. On va faire 3 dates qui sont prévues le 7, 8 et 9 mai.
0: On nous donne rendez-vous pour l'instant sur internet pour retrouver vos.
3: Oui. Oxo Trio, teaser sur YouTube, et puis le Do It Bar jeudi prochain.
2: Ce jeudi, disons. Hein.
0: Ce jeudi.
1: D'ailleurs, je n'ai plus l'horaire, c'est
2: 20h30. Oui, oui, oui.
0: Redisons la date de ce jeudi.
3: 26 février. Et puis.
1: Do It Bar, l'ancien triolet.
3: Le 4 avril au Gen Bar, au Sable d'Olonne.
0: Merci beaucoup à Manu d'avoir assuré la technique. Et
2: Merci Manu.
0: De ce live.
1: Et merci à toi, Ronald.
2: Bah oui, merci
1: Ronald.
2: Beaucoup.
3: Bah oui, on était très heureux d'être là.
0: Et puis, vous allez revenir pour votre album, effectivement.
2: Oui. Ah ben, avec plaisir.
0: Bien, et nous finissons avec l'un de vos morceaux
3: qui s'appelle
1: Oxo.

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0: dis, je suis pas chiant, alors là, j'en ai assez. 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
1: Merci d'écouter RFI, 14h à Paris, midi, temps universel. RFI Midi continue avec le grand journal de la mi-journée. Bonjour Antoine Galen.
2: Bonjour Paul, bonjour à tous.
1: À la une, ce mystérieux voyage du patron de la CIA à Moscou.
2: Aller-retour express de John Radcliffe, il n'est resté que 4 heures dans la capitale russe. Un déplacement qui interroge car cela n'arrive presque jamais. L'annonce a été faite au palais présidentiel de Damas. Les forces démocratiques syriennes ont annoncé la dissolution de leurs forces armées. Elles doivent désormais être intégrées dans l'armée syrienne. Benjamin Netanyahou dit que l'Iran a tenté d'assassiner son fils. Selon la presse israélienne, le fils du premier ministre de l'État hébreu aurait été rapatrié de Floride. Une coulée de boue mortelle au Népal. Des villages entiers ont été emportés près de la frontière chinoise. Au moins 19 morts et les autorités népalaises sont sans nouvelles de 384 touristes.
1: Sébastien Lecornu en déplacement à Mayotte un an et demi après le cyclone Chido.
2: Une visite de 48 heures pour, dit-il, accélérer la reconstruction de l'archipel. Le premier ministre français s'attaque aussi à l'immigration illégale. Pendant ce temps, la grande messe du patronat français a commencé. Le MEDEF organise à Paris sa rencontre des entrepreneurs. Un événement qui se terminera par un débat des candidats à l'élection présidentielle.
1: Et puis SpaceX n'a pas froid aux yeux.
2: L'entreprise spatiale d'Elon Musk annonce la création d'une gigantesque base spatiale dans l'état de Louisiane aux États-Unis. Une opération, tenez-vous bien, à 100 milliards de dollars.
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1: C'est une visite aussi discrète qu'inhabituelle. Le directeur de la CIA américaine, John Radcliffe, s'est rendu ce mardi à Moscou.
2: Pour l'instant, seul le Kremlin a confirmé cette visite. Selon la Russie, le patron du renseignement américain a eu des contacts entre services secrets mais n'a pas rencontré le président russe Vladimir Poutine. Bonjour Sofia Katsenkova.
4: Bonjour.
2: Alors qu'est-ce qu'on en sait de cette première visite connue de John Radcliffe depuis sa prise de fonction l'an dernier?
4: Écoutez, on a peu de détails autour de cette visite. Mais voilà ce qu'on sait. Un avion militaire américain utilisé par les hauts responsables du gouvernement a atterri mardi matin à Moscou après avoir décollé depuis la Lettonie. Cet avion est reparti le soir même. Selon la chaîne américaine CBS, Washington aurait demandé en amont à l'Ukraine de suspendre des frappes en Russie pour sécuriser cette visite. Kiev aurait accepté de ne pas viser la capitale russe pour permettre ce déplacement. Reste le contenu des discussions. On n'en sait pas grand-chose, mais la première hypothèse, peut-être que John Radcliffe tentait de débloquer des négociations sur l'Ukraine qui sont actuellement dans l'impasse. Deuxième hypothèse, la guerre avec l'Iran. Washington cherche à renforcer l'isolement économique et diplomatique de Téhéran, allié de la Russie. Autre piste, un nouvel échange de prisonniers. John Radcliffe avait déjà participé à la libération d'une femme russo-américaine en 2025. Mais quelle que soit sa mission, cette visite est exceptionnelle. Les déplacements des hauts responsables américains en Russie sont devenus extrêmement rare depuis l'invasion de l'Ukraine en 2022.
2: Sofia Katsenkova.
1: En Syrie, les forces démocratiques syriennes ont annoncé la dissolution de leurs troupes armées.
2: Annonce du chef kurde syrien Mazloum Abdi au palais présidentiel de Damas hier soir. Depuis des mois, le pouvoir syrien et les Kurdes négociaient l'application d'un accord conclu en janvier prévoyant l'intégration complète des institutions kurdes dans l'appareil d'État. Oriane Verdier, bonjour.
5: Bonjour.
2: Cette dissolution vise à réunifier la Syrie.
5: Oui, et c'est un moment historique, y compris pour les Kurdes, a affirmé Mazloum Abdi, le chef des forces démocratiques syriennes. Il y a quelques jours, il avait annoncé que ses forces avaient intégré l'armée syrienne, mais plusieurs points restaient à confirmer avant la dissolution totale des forces kurdes en tant que force militaire indépendante. Mazloum Abdi affirme avoir obtenu du président syrien le droit à l'accès à l'éducation en langue kurde. C'était l'une des principales revendications pour le respect des droits de cette population, mais elle était traitée en effet en citoyen de seconde zone durant la dictature Assad. Mais au-delà des promesses, il faudra suivre leur application. Une importante défiance domine entre la population syrienne et les forces au pouvoir. Ainsi, la nomination du chef politico-militaire kurde Mazloum Abdi au poste de conseiller à la présidence syrienne ne suffit pas à répondre aux aspirations de la population population kurde syrienne. C'est l'avis de 60% des personnes interrogées par l'Observatoire syrien des droits de l'homme. Nombre d'entre elles n'y voient qu'une question de privilège personnel. Il faudra attendre donc la rédaction de la constitution syrienne pour s'assurer de la reconnaissance de la langue kurde ainsi que des droits politiques et culturels du peuple kurde.
2: Merci Oriane Verdier. Une dissolution absolument historique, a réagi l'envoyé spécial américain en Syrie, Tom Barak. L'actualité dans la région, c'est aussi en Iran. Le président iranien Massoud Pezeshkian a affirmé que les États-Unis n'obtiendraient rien avec leur nouvelle pression économique contre la République islamique. Une déclaration tandis que le secrétaire américain au Trésor, Scott Bessent, a présenté lundi un plan visant à asphyxier économiquement l'Iran. Pendant ce temps, les négociations pour mettre fin à la guerre entre Téhéran et Washington sont toujours dans l'impasse.
1: L'un des fils de Benjamin Netanyahou aurait été visé par une tentative d'assassinat de la part de l'Iran.
2: Le premier ministre israélien l'a affirmé lui-même en début de semaine et depuis, plusieurs médias israéliens et américains publient des détails sur cette affaire Yair Netanyahou. Bonjour Nicolas Falaise.
3: Bonjour.
2: Le fils de Benjamin Netanyahou aurait été rapatrié suite à cette menace.
3: Ah oui, car Yair Netanyahou, 35 ans, a résidé plus souvent aux États-Unis, en Floride ces dernières années, et c'est là que, selon les informations qui filtrent dans la presse, une menace iranienne directe aurait été identifiée en décembre dernier, alerte donnée par les services de renseignements israéliens. Le fils aîné du dirigeant israélien aurait alors été ramené en urgence dans son pays, sans même avoir eu le temps de rassembler ses effets personnels, croit savoir le média américain Newsmax, qui cite des sources sécuritaires.
2: Et Yair Netanyahou vivait-il sous protection aux États-Unis ?
3: Ah oui, ce qui était d'ailleurs source de critiques en Israël. Le fils de Benjamin Netanyahou s'est illustré par ses prises de position polémiques sur les réseaux sociaux, généralement en défense de la politique de son père, tout cela sous les palmiers de Miami, en bénéficiant d'une protection payée par le contribuable israélien. De quoi faire grincer des dents dans son pays à l'époque où de nombreux Israéliens de son âge étaient appelés à rejoindre l'armée en tant que réservistes.
2: Et pourquoi les menaces ont été rendues publiques si longtemps après avoir été identifiées ?
3: Alors, des journalistes israéliens révèlent qu'une partie des faits était connue, mais couverte par la censure en vigueur en Israël. C'est donc Benjamin Netanyahou lui-même qui, cette semaine, a parlé le premier de la menace, et ce, dans un double contexte. L'Iran et ses appels à la vengeance depuis la mort de son guide suprême, tué au premier jour de l'attaque israélo-américaine de février, dans le contexte aussi des élections législatives d'octobre prochain en Israël.
2: Merci Nicolas Falaise. Le Canada riposte aux droits de douane des États-Unis. Ottawa a annoncé des surtaxes de 15 à 50% sur une série de produits américains. Conséquence de l'échec des discussions entre les deux pays, elles seront mises en place le 8 septembre prochain et concerneront l'acier, les produits laitiers, le matériel agricole, l'industrie du papier, mais aussi les appareils électroménagers. Le ministre canadien des Finances précise que leur montant correspondra au dollar près ou aux surtaxes américaines annoncées par Donald Trump.
1: Une coulée de boue mortelle au Népal. Le bilan provisoire fait état d'au moins 19 morts et les autorités népalaises sont sans nouvelles de 384 touristes.
2: Le président chinois Xi Jinping a ordonné la mobilisation immédiate de toutes les forces pour sauver et secourir de nombreuses victimes. Ce glissement de terrain côté népalais a frappé le poste frontière de Girong dans la région autonome du Tibet. Les précisions de Yelena Tomic.
6: Xi Jinping en personne a ordonné le déploiement de 145 militaires pour porter secours aux victimes et tenter de retrouver des survivants à Girong, un important point de passage terrestre reliant la Chine au Népal. Cette région himalayenne a été frappée par de fortes précipitations en cette saison de la mousson. Le cumul des pluies a entraîné une coulée de boue gigantesque qui s'est déversée dans la région, coupant les communications, l'électricité et les routes menant au port côté chinois. Un dispositif d'intervention d'urgence de la police et de l'armée a également été déclenché côté népalais, où 5 villages situés près des rives de la rivière Botekoshi, gravement touchés par la montée des eaux, ont été évacués. La crue soudaine, des torrents de boue, du jamais vu selon des témoins, a provoqué des coupures de courant et d'importants dégâts matériels, notamment sur les infrastructures des projets hydroélectriques. L'absence totale de communication et les coupures d'électricité compliquent la remontée des informations depuis le terrain. Les autorités ont appelé la population à éviter tout déplacement non essentiel sur les lieux de la catastrophe en raison des risques de nouveaux glissements de terrain et d'inondations.
2: Yelena Tomic. 2 mois après le séisme au Venezuela, l'aéroport de Caracas va rouvrir. Une reprise des opérations mardi prochain. L'aéroport accueillait des vols humanitaires, mais il était fermé aux vols commerciaux depuis la catastrophe. Le séisme avait fait plus de 6500 morts et des milliers de disparus. Aujourd'hui, de nombreuses familles vivent dans des tentes de fortune à Caracas et l'accès à l'eau est très difficile.
1: Une autre catastrophe se produisait il y a 1 an et demi. Mayotte était frappée par le cyclone Chido.
2: Le drame a fait au moins 40 morts et de nombreux dégâts matériels. Ce mercredi, Sébastien Lecornu est arrivé sur place afin d'accélérer la reconstruction de l'archipel. Une visite de 48 heures pour discuter avec les élus du territoire et confirmer plusieurs grands projets. Déclaration du Premier ministre quelques jours après le passage du candidat à la présidentielle Édouard Philippe dans l'archipel. On retrouve notre correspondante Lola Fourmi à Mayotte. Lola, cette visite s'ouvre aussi sur la question épineuse de l'immigration clandestine.
7: Oui, tout à fait. Certains y verront donc une réponse aux propos d'Édouard Philippe en campagne ici il y a quelques jours et qui parlait de suspendre le droit du sol. Pour introduire cette visite, Sébastien Lecornu et ses 6 ministres sont accueillis à la base navale de Petite-Terre. Ils sont accueillis à la salle de briefing réunie pour écouter l'état-major opérationnel chargé de la lutte contre l'immigration clandestine. Et Sébastien Lecornu vient donc d'annoncer un renforcement de l'arsenal anti-immigration. Il affirme clairement vouloir une militarisation plus importante de la souveraineté de l'archipel avec une annonce de taille, la mise en place d'un bonus-malus sur l'aide publique au développement des pays de départ des migrants. Concrètement, les pays qui feront des efforts pour limiter ces départs de leur sol vers Mayotte recevront désormais plus d'aide française que ceux qui resteraient sourds. Ce sont les mots du Premier ministre à ces demandes. Autre annonce, le renfort d'intercepteurs passant de 4 à 10 en 2027, mais aussi l'achat de nouveaux drones ou encore l'usage renforcé de l'intelligence artificielle. Le Premier ministre l'assure, cette muraille dont on a souvent parlé est désormais possible grâce à la technologie. Et de se féliciter des résultats, entre 700 et 900 interceptions cette année, de quoi ça, c'est pas toute fortune qui transporte des migrants, et plus de 16 500 reconduites à la frontière. Sébastien Lecornu qui critique les commentateurs face à ce qu'il estime être de bons résultats. Sur la barge de Mayotte, Lola Fourmi, RFI.
2: Merci à vous Lola Fourmi en direct de Mayotte.
1: Pendant ce temps, Antoine Galen, le patronat français, organise sa grand-messe à Roland-Garros.
2: Oui, la rencontre des entrepreneurs de France est ouverte ce matin à Paris. Un événement organisé par le MEDEF où plus de 20 000 personnes sont attendues sur 2 jours, dont de nombreux chefs de petites et moyennes entreprises, mais aussi des politiques. Pierre-Olivier, on vous retrouve sur place. Ce rendez-vous va commencer avec la présentation d'une consultation nationale, de quoi donner au patron un peu d'optimisme à 8 mois de l'élection présidentielle.
8: Oui, mais selon le sondage du MEDEF, plus de 8 chefs d'entreprise sur 10 se disent pour l'instant pessimistes quant aux effets de la politique du prochain président sur le monde de l'entreprise, et cela quel que soit le profil du futur locataire de l'Élysée. Dans le détail, Antoine, 80% des patrons jugent le niveau des impôts et des charges trop élevé, et 50% soulignent le manque de visibilité lié à la conjoncture économique et politique aujourd'hui en France. Alors ici, dans les allées de Roland Garros, les chefs d'entreprise ont un peu le moral dans les chaussettes et ils attendent de pied ferme le débat avec 7 candidats à la présidentielle qui aura lieu demain sur un thème, bien sûr, économique. Et c'est d'ailleurs tout l'objectif de ces 2 jours de congrès où plusieurs milliers de personnes sont attendues. Le MEDEF entend faire une démonstration de force et imposer sa grille de lecture dans la campagne pour 2027. Nul doute d'ailleurs qu'il en sera aussi question dans une poignée de minutes maintenant lors du discours d'ouverture de Patrick Martin, le patron des patrons.
2: Pierre-Olivier en direct de Roland-Garros à Paris.
1: Et puis on quitte la Terre direction l'espace, là où SpaceX semble quasiment inarrêtable.
2: Après son entrée en bourse de 86 milliards de dollars en juin, l'entreprise spatiale d'Elon Musk voit encore plus grand. Elle annonce la création d'une gigantesque base spatiale dans l'état de Louisiane aux États-Unis. Premier lancement en 2029, coût de l'opération 100 milliards de dollars. Marius Roland, quel est l'objectif de ce chantier ?
9: On parle du plus grand site de lancement de la planète, 50 000 hectares, plus de 2 fois la taille de Washington, en lieu et place de Pecan Island, dans le golfe du Mexique. Là-bas, Elon Musk compte faire de sa méga-fusée Starship un vaisseau de conquête de l'espace entièrement réutilisable. Si elle est déjà lancée depuis la Floride, la Californie, le Texas, SpaceX déclare que cette parcelle est l'un des seuls endroits qui pourra répondre à la cadence des missions. Avec 12 zones de lancement, l'entreprise prévoit d'effectuer des milliers de vols chaque année, direction la Lune, Mars, mais aussi des opérations pour installer des data centers dans l'espace. C'est un tournant décisif pour la Louisiane, s'est réjoui le gouverneur de l'État, le deuxième le plus pauvre des États-Unis, où SpaceX promet la création de plus de 3000 emplois pour les Louisianais. Le début des travaux est prévu pour le...
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0: prévu avant vous.
1: Bien sûr, madame, bien sûr. 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Je peux. 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Je vous la donne. 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À vous.

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0: 308 minutes, 48 secondes, une réponse à mon texto. Ben c'est pas trop tôt, je t'appelle à l'instant, tu peux rapport l'attente.
1: Ouais, salut, hein, ça va? Ouais, t'étais où? Qu'est-ce que tu foutais? Ah, ton téléphone était pas chargé. Avec qui? Cindy? C'est qui, Cindy? Ouais, c'est ça, une collègue. Puis moi, là-dedans, hein?

Ben non, t'es drôle. 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

Bonjour à toutes et à tous, vous êtes en direct de l'antenne d'Alternante FM pour une nouvelle émission d'Éclat de Voix. Dans ce programme consacré aux violences faites aux femmes, on échange sur différents sujets traités, appréhendés, confrontés de manière différente. Aujourd'hui, c'est par le biais d'un livre que nous allons aborder cette question. Un livre écrit à plusieurs, nourri par diverses sensibilités, celle d'un écrivain et celle de lycéens. Et oui, les jeunes sont tout aussi concernés par le sujet des VSS que les adultes. Le livre en question s'intitule « Nour » et sera disponible demain mardi, le 27 mai. Cet ouvrage, né d'un travail collectif, parle, questionne, confronte les violences faites aux femmes et aux enfants par le biais d'un récit porté par des jeunes gens aux histoires cabossées par ce sujet. Un livre qui rappelle, voire qui hurle que nous ne sommes pas seuls face à cette violence qui est systémique, comme le

0: rappelle dans la préface l'avocate Anne Bouillon, spécialisée dans le droit des femmes. Ce livre est le fruit d'un partenariat entre l'association Info Jeunes Pays de la Loire et la Mutinerie, structure nantaise qui œuvre à faire de la médiation à travers la littérature. Un livre créé avec deux classes de seconde du lycée La Collinière de Nantes qui ont pris pour l'occasion le nom du collectif Jamais 208. Jamais 208 pour seconde 2 et seconde 8. J'ai donc avec moi quelques-uns des acteurs, actrices qui ont pensé fabriquer ce livre, à savoir Guillaume Lecornec, écrivain, auteur et fondateur de la Mutinerie. Bonjour Guillaume.
1: Bonjour.
0: Et 4 de la soixantaine d'élèves qui ont participé à la mise en œuvre de ce livre. Et pour la première partie de cette émission, j'accueille Joshua et Nils.
2: Bonjour. Bonjour.
0: Bienvenue à tous les trois. Alors, on l'a dit, la thématique principale de ce livre, Nour, est les violences faites aux femmes qui sont abordées sous différents aspects. D'abord, tous les trois, comment s'est noué votre partenariat donc, entre la Mutinerie, donc Guillaume, l'association Info Jeunes, et vous, les lycéens de la Collinière?
1: Alors Guillaume. En fait, merci de nous inviter. C'est un projet en fait qu'on porte depuis assez longtemps avec Info Jeunes Pays de la Loire qui nous tient à cœur et qui nous tenait à cœur. Donc on a mis une grosse année pour assurer la faisabilité de ce projet. Et puis assez naturellement, quand on a eu toutes les planètes alignées pour pouvoir avancer et fabriquer réellement ce projet dans le cadre de ce qu'on appelle des démarches d'éducation artistique et culturelle qui associent en fait des élèves, que ce soit des collégiens, des lycéens, à ces processus de création, eh ben on s'est assez naturellement tourné vers le lycée La Collinière, voilà, que je connaissais un peu, dont je connais aussi certains enseignants et leur appétence pour mener des projets, et notamment des projets sur des questions sociétales un peu pointues, comme c'est le cas dans l'opération que nous avons conduite. Donc ça s'est fait assez naturellement. Moi, j'ai contacté des enseignants de La Collinière et j'ai pas été surpris, mais ils ont répondu présent immédiatement.
0: Et vous, Joshua, Nils, comment d'abord est-ce que vous avez été sensibilisé à ce sujet délicat des violences sexistes et sexuelles, Joshua?
2: Tout d'abord, on a commencé à travailler ça en français. Il nous a expliqué un peu comment on allait faire le projet. Déjà, la première question qu'il nous a posée, c'était qu'est-ce que c'était les VSS. Et après, il nous a expliqué. Et donc après, on a vu ce que c'était et on a pris part au projet.
0: Nils.
3: On a aussi fait une visite au point Info Jeunes pour se renseigner sur les violences sexistes et sexuelles au début de l'année.
0: Et en dehors de ce cadre-là, de ce livre, est-ce que vous avez abordé déjà, vous êtes lycéen, hein, vous êtes en seconde, est-ce que vous aviez déjà abordé ce sujet en dehors de ce projet?
2: Personnellement, moi, avant le projet, je connaissais pas du tout ce que c'était les VSS. Donc, j'ai appris quelque chose.
3: Moi, j'en parlais un petit peu avec mes amis.
0: Alors, parce qu'on le sait, hein, la lutte contre les violences sexuelles à l'école est un enjeu très très fort hein, du système éducatif et donc porté par la communauté, donc en l'occurrence par les professeurs donc, qu'on évoquera tout à l'heure. Guillaume, comment aborder en tant que médiateur / écrivain, mais d'abord en tant que médiateur, ce sujet avec des ados?
1: En fait, je crois que c'est devenu tellement poreux au sein de la société, on en parle tellement et à raison depuis le mouvement MeToo, depuis les travaux de la Civis, que ça, c'est assez logique en fait d'intégrer ça ou en tout cas de porter ça dans le cadre d'établissements scolaires, a fortiori au lycée. C'est vrai que le choix, on a réfléchi au choix de pouvoir le faire aussi avec des collégiens. Moi, je me sentais pas d'aller aborder des questions aussi délicate, sensible et violente que ce qu'on a pu aborder dans Nour. Donc le choix s'est porté sur le lycée. Mais je pense que il y a aussi une fabrique de certains comportements qui arrive tôt, et donc c'est important d'essayer d'associer la jeunesse à ces questions. Donc là, on le fait évidemment en lien avec les enseignants. On essaye de doser évidemment et dans l'histoire qu'on construit ensemble, mais aussi dans les informations informations qu'on peut transmettre et détecter des choses qui sont en lien avec l'âge des participants. Donc, mais finalement, je me suis aperçu au fur et à mesure des ateliers qu'il y avait chez certains élèves une connaissance assez aiguë de ces questions-là. Je ne sais pas s'il faut s'en féliciter ou flipper un petit peu, peut-être les deux, mais il y a pas mal de trucs qui sont des soubassements en fait, psychologiques qu'ont à vivre certains de ces personnages qui étaient déjà connus de certains élèves et certaines élèves. Donc, cette question maintenant, elle est systémique, hein, on le voit bien dans les chiffres, ça touche quand même tous les milieux. Je pense qu'il était important aussi d'apporter une confrontation de ce type faite de manière bienveillante dans un environnement très safe en fait, avec des enseignants, avec des informatrices du point info jeune qui nous permettent de bien baliser ce qu'on peut dire et ce qu'on peut aborder comme question.
4: Et Joshua, Nils, donc là on a en avant-première le livre, donc je l'ai entre les mains. Comment est-ce que vous avez tous les deux appréhendé l'idée de créer un livre avec un écrivain, donc c'est le métier, et en collectif avec vos camarades sur ce sujet particulier?
2: Bah, il nous a dit que c'était très facile de faire un livre avec plein d'idées. Que du coup, moi personnellement, ça m'a réjoui un peu parce que quand on nous a dit il va falloir faire un livre, j'ai un peu paniqué moi parce que je me suis dit c'est quoi ça?
4: Impressionnant.
2: Ouais, voilà, c'est impressionnant. Et en fait, ça s'est bien passé. On a fait quelques cours, c'était clair dans la tête et voilà.
4: Et toi, Nils?
3: Ouais, j'ai trouvé que c'était un super projet.
4: Et comment tu reçois ce livre? Est-ce que vous avez une petite émotion? Parce que c'est le fruit, on va en reparler ensuite, des ateliers que vous avez organisés avec Guillaume. Qu'est-ce que ça fait de voir le livre en vrai, là, ça y est?
3: Bah, ça fait comme un accomplissement parce qu'on a travaillé dessus toute l'année. Du coup, c'est cool de le voir.
4: Et justement, Nils, est-ce que tu pourrais nous en lire un petit extrait? Donc, de oui. Noura, un livre signé par le collectif Jamais 208 et Guillaume Lecornec. Nils, c'est à toi.
3: Pendant le court trajet jusqu'au boulevard, Léna lui fait promettre de lui envoyer un message pour confirmer qu'elle est bien rentrée. On s'échange les contacts. Puis Léna, dans un mouvement spontané, passe son bras autour des épaules de Noura qui s'abandonne quelques secondes en frissonnant. Arrêt de bus. 4 minutes à papoter autour d'un seul sujet, les violences faites aux femmes. Et la rareté des comportements courageux à la Matisse, qui rougit et refuse le compliment. Le bus arrive. Une fois monté, Noura leur fait un petit signe de la main au moment où les portes se referment. Soudain, Léna se sent mal. La violence de ce qu'elle vient de vivre lui donne la nausée. Elle se blottit dans les bras de son chêne. Dieu merci, tous les hommes ne sont pas comme Stan.
4: Donc une histoire qui se passe à Nantes, hein, donc fabriquée par des Nantais. Guillaume, concernant justement la fabrication, l'organisation de ce projet. 5 ateliers en tout ont été mis en place avec les 2 classes de seconde, donc ça fait quand même du monde, 70 personnes, 60-70, avec à chaque fois une thématique différente. Est-ce que tu peux nous parler de cette organisation?
1: Oui, absolument. Les projets qu'on mène à la mutinerie sont se dupliquent alors avec des thématiques très différentes, hein, parce que on aborde plein de sujets différents, mais en tout cas on a bâti depuis 5 ans maintenant que la mutinerie existe des méthodologies d'intervention qui sont assez robustes, assez éprouvées. Alors j'ai la chance d'avoir été accompagné par des dizaines d'auteurs maintenant qui travaillent aussi à la mutinerie, avec lesquels on a élaboré un peu des schémas d'intervention. Donc en fait, et c'est ce qui nous permet maintenant aussi de rassurer les participants, que ce soit des collégiens ou des lycéens, sur notre capacité à maîtriser la création d'un récit de ce type. Et donc les ateliers, on va commencer par d'abord une visite sur site, ce qui a été le cas, pour prendre un peu la mesure de ce qu'on va avoir à documenter collectivement, l'auteur et les participants et les élèves. Et puis ensuite, on va se se partager notre temps, deux grandes séquences. La première, on a vraiment une casquette d'auteur, c'est-à-dire qu'on va réfléchir en petits groupes de 3 à 4 et on va brainstormer sur l'architecture narrative de ce qu'on veut produire. On va produire un synopsis. Entre ce moment-là et le deuxième atelier en classe, ben, les élèves et les participants vont avoir à bosser un peu, à travailler sur des exercices d'autobiographie, de documentation de personnages, parce qu'une histoire, c'est un scénario, mais c'est incarné par des personnages. Donc, lors de la deuxième séance, là, on va vraiment se mettre à bosser sur l'épaisseur psychologique des personnages, les documenter, on va écrire la bio, en fait, ces personnages. Et puis, une fois que c'est fait, l'auteur a tout ce qu'il faut pour mettre sa plume au service du récit qui a été créé de cette sorte. Et là, les participants, donc en l'espèce les deux classes de seconde, vont abandonner le costume d'auteur pour enfiler celui de l'éditeur, puisqu'il va falloir trouver un nom de collectif, donc le collectif Jamais 208, le nom du bouquin, et puis travailler pour créer le cahier des charges qui va être transmis à l'illustrateur jeunesse qui va réaliser la couve, et travailler sur la quatrième de couve. Et c'est un moment aussi où nous, on utilise ces deux dernières séances pour faire un peu d'orientation professionnelle et présenter les différents métiers de la chaîne du livre. Ce sont des jeunes qui commencent à réfléchir à leur orientation professionnelle, qui découvrent l'intégralité de cette chaîne, aux motifs qui sont en train de fabriquer un bouquin avec un auteur. Donc ça peut donner des idées à certains, surtout quand on voit la variété. On veille aussi à ne pas documenter que les métiers classiques d'auteur ou d'éditeur, mais aussi toute la chaîne avec des métiers qui ne nécessitent pas forcément des études longues. Et puis une fois que tout ça est fait, et ben c'est ce qui va se passer demain, c'est qu'on essaye de faire une restitution un peu en grande pompe parce que certes nous on a fini le boulot, mais en fait la vie du bouquin commence, c'est toujours comme ça. Quand on a écrit un bouquin, une fois qu'il est imprimé, qu'il rentre dans son circuit de diffusion, eh ben, il faut espérer qu'il rencontre son public. Donc c'est ce qu'on espère, il va être diffusé dans les 120 points relais d'Infojeune en Pays de la Loire, et plus largement puisqu'il y a aussi une version numérique. Mais on ne sait pas, nous. Hein. Là, demain, c'est le grand saut, quoi.
4: On reparlera de ce grand saut. Mais avant, Nils et Joshua, comment Nour est-elle née? Comment ce personnage, cette lumière, est-elle née? Comment se sont dessinés les autres personnages? Donc, Léna, Mathis, ils me font des gros yeux, ils ont peur de répondre. Je balance. Hein. Comment s'est créée aussi la situation? Mais Nour d'abord, ce personnage de Nour, Nils.
3: Pour les personnages, en général, on a travaillé dessus du coup, pendant un atelier pour la biographie des personnages. Donc, on a aussi travaillé sur Nour, sur sa biographie. Et avant qu'on avait créé une synopsis de l'histoire, on avait déjà un personnage qui, en mettant en commun toutes les histoires de chaque groupe, on a eu une sorte de brouillon d'un personnage qui est devenu Nour.
4: Nour, donc, c'est le personnage central de ce livre. Là, voilà, par qui le drame, entre guillemets, commence. Non, c'est pas entre guillemets, le drame tout court.
2: On avait fait une espèce de truc par groupe où on... où on mettait nos personnages qu'on voudrait mettre avec les prénoms et tout. Et à la fin, il y avait une espèce de sélection un peu comme en draft NBA. Mm-hmm. Et donc, voilà, ça a donné Nour, Léna, Mathias, Madalabèche, je crois, c'est comment?
1: Ouais, il a un nom effectivement très compliqué. Et en fait, le processus de fabrication des personnages, il répond d'abord à une intrigue. Il faut des personnages pour incarner une intrigue. Et après, chacun va apporter soit un bout d'expérience, soit une invention pure, quoi.
4: Et donc, comment ça se passait concrètement? Donc, il y avait ces ateliers, donc il y avait des idées qui étaient lancées par les élèves. Et après, toi, Guillaume, comment est-ce que tu prenais tout ça pour le mettre en forme? Comment ça...
1: Mon job, en fait, on le fait systématiquement à chaque atelier, c'est des ateliers de 2 heures à chaque fois, ce qui nous permet d'avoir du temps pour poser un peu les éléments, de reprendre ce qui a déjà été fabriqué. Et ensuite, on fait des mini-restitutions où, en fait, chaque groupe de 3 à 4 personnes, puisqu'on travaille en îlot comme ça, va donner et livrer sa production aux autres élèves, et tout le monde va s'en nourrir. Et là, on arrive à fabriquer quelque chose qui devient... Voilà, c'est un principe d'entonnoir, en fait, où on va garder le meilleur. Ça, c'est mon job aussi de faire ce travail de filtre, de se dire, OK, ça me paraît très intéressant. Et derrière, on va prendre les meilleures idées qui sont produites dans chaque groupe. C'est pour ça que c'est vraiment un travail collaboratif et un travail d'émulation aussi, parce que on n'est pas là pour se tirer la bourre, on est là pour fabriquer tous ensemble le meilleur bouquin possible et en produisant les meilleures idées. Donc, et c'est vrai pour toutes les étapes du bouquin.
4: Il faut faire aussi avec le langage, le vocabulaire des jeunes, parce que voilà, il évolue. Comment est-ce que tu as appréhendé ça et aussi Joshua, Nils, si vous allez répondre, comment est-ce que vous avez appréhendé ce langage-là pour avoir un langage d'aujourd'hui, 2025, parlé par des jeunes lycéens?
1: Alors, moi, je ne sais pas si moi, je vis au milieu des ados depuis 10 ans maintenant, hein, puisque je suis auteur jeunesse et que je fais des projets comme ça tout le temps. J'ai l'impression que je parle comme ça, même quand je ne suis pas avec des ados. Moi, ça craint un peu, peut-être, mais c'est comme ça. Je pense que tu le sais. Et l'idée, ça se fait assez naturellement, en fait, cette incarnation. Après, moi, j'écris assez... J'écris pas différemment quand j'écris pour des adultes, pour des ados. Voilà, il faut juste que ça coule, que ce soit dans un rythme. Après, ça se fait naturellement. Et puis, on a des bêta lecteurs qui nous disent « Non, ça fonctionne pas, c'est un truc de daron. Faut le virer et on le vire. » Mais généralement, ça se passe bien. Et puis, je te dis, c'est aussi une question d'habitude, quoi.
4: Ok, boomer.
1: C'est ça, exactement.
4: Nice.
3: Moi, je trouve que c'est une très bonne idée d'utiliser le langage des jeunes dans le livre, parce que le livre est centré sur un public adolescent. Et donc, utiliser ce langage, ça permet de mieux leur faire comprendre les thèmes du livre.
4: Alors, donc, ça a donné, tout ce travail a donné un chouette court roman, donc Nour. On va en parler plus en avant avec nos deux prochaines invitées. Donc, ce sera juste après Théodora qui interprète Mon casque.

0: Il nous faut cette urgence, quand c'est une femme qui crie, de prendre sa défense, qu'elle soit transgenre ou cis. J'étais même pas au drive, je travaillais au froid. J'entends sur le parking pousser des cris d'effroi. Je reconnais ce cri. Nouvelle femme, même cri. Elle est au volant, une gosse sur la banquette, du sang sur les dents, une bosse sur la pommette. C'est une histoire de rétro, on me dit. Elle a amoché la caisse du gars, enfin on croit. C'est une histoire de macho, moi je dis. Il a amoché une femme, je m'en tape du pourquoi. Je n'ai plus aujourd'hui l'excuse de la stupeur. On va faire comme on a dit, comme on s'était promis. La fois, on a eu peur. Il nous faut ce réflexe, quand c'est une femme qui crie, de sauver notre espèce, qu'elle soit transgenre ou cis.
1: C'est ma femme, c'est ce que je veux, là. 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
1: là.
0: C'est ma femme, je fais ce que je veux, je joue pas au bonhomme, qui me dit. Pourquoi ? Il fait quoi, le bonhomme, quand c'est une femme qui crie ? Il intervient ? T'éclates la gueule ? Empêche un autre féminicide ? C'est une femme ? Il ferme les yeux, comme tout le monde ici. Et tu me diras, il réagit, le bonhomme, hein, quand tu lui confies que le pote du pote de son pote t'a violé. Il aura cet instinct de solidarité de venir consoler l'homme qui t'a tourmenté. Voilà ce qu'il fait, le bonhomme. Il défend des bonhommes qui s'accordent en genre et en nombre de couilles avec sa définition de bonhomme. Il nous faut cet instinct, quand c'est une femme qui crie, de lui venir en soutien, qu'elle soit transgenre ou cis.
2: 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Nous sommes en direct avec les élèves de la Collinière qui viennent de nous rejoindre. Éminence Elia, bonjour mesdemoiselles.
3: Bonjour.
2: Bienvenue à vous. Et toujours en présence donc de l'écrivain Guillaume Le Cornec, donc tous venus parler de l'ouvrage qu'ils ont écrit collectivement intitulé Nour, ayant pour sujet les VSS, donc un ouvrage, un livre à paraître demain mardi 27 mai. Donc là, nous venons d'entendre un extrait tiré d'un épisode de la série H24 actuellement visible sur arte.tv, série en 24 épisodes qui rend compte des violences faites aux femmes au quotidien de jour comme de nuit. C'était un extrait de l'épisode intitulé « Le cri défendu » interprété par Déborah Lucumoena, dont le personnage vient en secours d'une femme battue en se confrontant directement à l'agresseur de la femme, son mari. Un cri. Une histoire qui entre donc en résonance avec celle de Nour, celle que vous avez écrite, ou l'histoire de jeunes personnages en proie au VSS dans un vécu différent. Dans l'histoire que vous avez composée, collectivement, ce sont Léna et son petit ami Mathis qui viennent en aide à Nour, en train de se faire agresser par son ex. Guillaume Le Cornec, comment s'est engagée cette idée avec les deux classes de seconde qui ont en moyenne 15-16 ans, puis le travail de l'écriture ?
4: En tout cas, cette première scène, elle est venue assez vite. La scène d'un agresseur avec un couple qui viendrait s'opposer à cette agression, on l'a assez vite localisée en fait sur le hangar à bananes et sur le quai des Antilles, qui est un peu le lieu de la fête à Nantes. Et puis ensuite, ce qui a dérivé de tout ça, c'était d'avoir cette première brique dramatique, on va dire, de cette agression en cours et arrêté heureusement, mais qui allait en fait donner lieu à une série de choses beaucoup plus dramatiques qui allaient monter en puissance. Donc on a une double dramaturgie en fait avec une victime qui va, dans un renversement des rôles, enfin, va se mettre à aider ceux qui l'ont aidé et à découvrir des choses très dramatiques en fait. Donc il y a une espèce de boucle de rétroaction positive comme ça dans ces personnages et l'idée aussi d'avoir des jeunes qui viennent s'opposer à une agression sexuelle sur un parking, c'était clairement aussi, je pense, assumé par nous tous, l'envie d'avoir, de mettre en avant des comportements héroïques ou en tout cas normaux mais qui deviennent héroïques parce que trop souvent ils ne sont pas faits.
2: Alors, Éminence et Elia, de la même manière que je posais tout à l'heure la question à vos deux camarades en première partie d'émission, comment l'une et l'autre avez-vous appréhendé ce sujet des VSS à travers cette démarche de création littéraire ? Allez-y, éminence.
3: Eh ben, on l'a appréhendé au début un peu avec des pincettes, parce que en fonction de chacun, de la manière dont il parle avec ses proches, on n'a pas forcément la même manière, excusez-moi, d'aborder le sujet. Mais c'est vrai qu'au fil des ateliers d'écriture, nos langues se sont un peu déliées, et donc on a réussi à un peu plus parler du sujet, que ce soit avec nos professeurs ou avec Guillaume qui est avec nous. Et on a eu chacun au début une appréhension différente, mais c'est vrai qu'après on a réussi à vraiment pas rentrer dans le vif du sujet et à parler de tous ces drames, quoi.
2: Et vous qui êtes adolescente, à quel point il s'agit pour vous, bon, je le répète, vous êtes encore très jeune, hein, vous avez 15 ans, mais à quel point il s'agit pour vous d'un sujet important depuis votre place ?
5: Je pense que ça reste quand même vachement important, car on est les premières concernées et à notre âge, on le connaît depuis quasiment toujours, ça a toujours existé et on vit avec et on y pense, je pense, quasiment tous les jours, dès qu'on sort, dès qu'on vit en fait. Donc je pense que c'est comme ça que ça vient et voilà.
2: Et est-ce que vous en parlez entre vous, en dehors du projet ? Est-ce que ça a initié des discussions entre vous, vos camarades, filles, garçons ?
3: Forcément oui, parce que durant la fabrication du projet, c'est vrai qu'on s'est beaucoup renseigné, que ça puisse être dans les médias ou autres. Et donc ça a pu ouvrir des discussions en dehors des cours ou même à la maison avec des proches sur tout ce qui va être actualité et sur ce qu'on vit nous aussi en tant que lycéennes. Donc ouais, ça a ouvert pas mal de discussions.
2: Lia ?
5: Oui, je pense que ça a ouvert des discussions aussi avec nos camarades, au niveau aussi des garçons, parce que du coup je pense qu'il y a quand même une différence. Et rien qu'un petit comportement, leur expliquer comment ça peut nous faire peur ou nous déranger. Et je pense que ça a ouvert pas mal de discussions et ça a un peu créé des liens avec d'autres nos camarades.
2: Et alors, concernant l'histoire du livre, alors sans trop la dévoiler, hein, faut pas non plus trop spoiler, il y a également question d'un autre aspect propre aux violences subies, à savoir la mémoire traumatique. Alors, de quoi parlons-nous précisément quand on parle de mémoire traumatique ? Bon, ça fait un terreau, je sais, mais pour que ce soit bien compris des auditeurs.
3: C'est vrai qu'au début, quand on a 15 ans, on ne sait pas forcément ce que c'est la mémoire traumatique. Mais moi, si je devais l'expliquer avec mes mots, ce serait quand, un peu plus jeune ou même à n'importe quel âge, on a un événement très choquant pour le cerveau qui subvient et qu'on l'oublie totalement par mécanisme de défense et que plus tard, il va y avoir un événement qui soit à peu près proche de ce qu'on a subi qui va venir déclencher tout simplement ce retour de l'événement dans notre mémoire.
2: Et alors, comment justement cette question a émergé dans vos échanges les uns avec les autres dans le cadre de la fabrication de ce livre, de la mémoire traumatique ?
4: Alors si je peux me permettre, oui. Puisque c'est une jeune fille en fait qui l'a tout de suite portée dans un petit groupe de 4 personnes et qui a abordé cette question-là voilà, automatiquement presque. Donc c'est quelque chose qui est très fort et du coup qui, quand on a mis ça en commun, il y a eu une adhésion sur ce sujet qui est quand même quelque chose de fantastique, enfin au mauvais sens du terme, mais de tellement violent en fait qu'on est obligé, que le cerveau est obligé d'avoir un mécanisme de défense pour faire un reset, mais qui n'est pas un reset complet. C'est là tout le temps, très présent, mais on ne le sait plus et on va quand même adopter des comportements à risque sans savoir pourquoi en fait. Et ça me semblait hyper important aussi dans l'optique de nous pousser collectivement à être plus attentifs les uns aux autres. Et même sans savoir, de détecter des comportements qui nous paraissent un petit peu bizarres chez quelqu'un qu'on connaît, ça peut être le signe de quelque chose que cette personne-là n'a même pas conscience d'avoir vécu, mais qui peut nous alerter, nous, en tant que tiers. Et je trouvais ça intéressant. C'est plus de soin à l'autre, en fait. Et ça nous permettait ça, cette dramaturgie dramatique, nous permettait aussi de faire monter des comportements d'écoute et d'être plus analytique et plus en soin les uns avec les autres.
2: Alors, Guillaume, tu en parlais tout à l'heure, tu l'as évoqué, donc d'après le rapport de la CIVIS, intitulé « On vous croit », donc la CIVIS pour commission indépendante sur l'inceste et les violences sexuelles faites aux enfants, ce sont 160 000 enfants qui sont victimes chaque année de violences sexuelles, autrement dit, un enfant est victime d'un viol ou d'une agression sexuelle toutes les 3 minutes. Les structures de ces glaçants-là, je reprends donc... Les structures donc de ce rapport sont les piliers que sont les enfants, la parole et la violence. Les autres structures sont la réalité, le déni et la protection. Donc le plus souvent, les violences sexuelles sont incestueuses et dans 81% des cas, l'agresseur est un membre de la famille et dans 22% des cas, l'agresseur est un proche de l'enfant et de ses parents. Lia, Éminence, vous êtes beaucoup documentée, j'imagine, sur ce sujet, avec vos professeurs respectifs, donc Nadia Balkea, David Blanchard et Béatrice Serrand, qui vous accompagnent aujourd'hui et qui est là. Comment avez-vous procédé à ce travail, à cette recherche documentaire sur ce sujet des violences sexuelles et sexistes ?
5: Déjà, on a partagé tout ce qu'on connaissait, tous ensemble, tous les connaissances de chaque camarade. Nos professeurs, bien évidemment, nous ont apporté des informations et ce qui pouvait nous aider, entre guillemets. Et voilà, je crois.
2: Éminence.
3: Oui, c'est vrai qu'on a un peu tout mis sur la table au début des ateliers. Après, nos professeurs sont venus compléter, que ce soit avec leurs propres connaissances ou avec l'accès facile à Internet qu'on a désormais.
4: Et puis, je voulais dire aussi que c'est vrai qu'on a essayé dans ce roman de moins parler d'un système massif que d'un système intime. Je crois que c'est ce qu'on souhaitait faire de toute façon, collectivement et singulièrement, c'était de replacer ça dans l'intime, parce que cet ouvrage a vocation à aller être lu par des jeunes. On voulait aussi encapsuler, c'est pour ça que selon moi le partenariat avec le PIGE était important, c'était aussi de donner des pistes et des lieux d'écoute pour que les jeunes qui en sont victimes ou qui connaissent des proches qui peuvent être victimes de ces situations terribles et le réflexe de se dire je peux être aidé par des associations, et c'est aussi en cela que ce partenariat, parce que le PIGE, on y reviendra sans doute tout à l'heure, mais c'est une association d'information généraliste mais qui peut orienter en fonction des problématiques avec lesquelles viennent les adolescents ou les jeunes dans les infos, dans ces relais, les orienter sur des associations spécialisées. C'était ça, c'était aussi de dire ok, on fait un truc intime mais on a aussi des clés derrière pour pouvoir aider en cas de, quand la foudre tombe sur soi ou sur un proche.
2: Et aussi, ce livre a des vertus documentaires, c'est-à-dire on nous informe, justement, on mêle la réalité à la fiction, donc on est très bien informé avec ce livre qui est donc un outil de médiation, on y reviendra. Lia, Éminence, qu'est-ce que ce travail réalisé avec Guillaume Le Cornec, avec un écrivain, vous a appris de ce sujet-là, des VSS? Est-ce que ça vous a permis justement d'aller plus vous renseigner ou alors lire certains ouvrages, en parler encore entre vous? Comment la suite, parce que ce livre, ça y est, l'histoire est terminée, le livre est fait, mais quelle suite pour vous sur ces questions-là? Est-ce que ça vous a donné envie de vous engager peut-être ou de vous renseigner plus en avant sur ce sujet des VSS?
3: C'est vrai qu'après, ça, comme je l'ai dit tout à l'heure, ça a délié pas mal de discussions. Après, ce sera propre à chacun de s'engager ou non à partir de à quel point il a été touché par le travail qui a été fait en classe. Mais je pense que pour la plupart, c'est vrai que ça nous a permis de beaucoup plus regarder profondément dans le sujet, parce que souvent c'est quelque chose qu'on entend dans les actualités et pas forcément de proches, à part si on en est victime. Donc c'est vrai que ça nous a permis de pouvoir étudier plus en profondeur, et je pense que pour la plupart, on va continuer simplement à se renseigner et à voir comment on peut aider, même de loin, quoi.
2: Et ce qu'apprend ce livre, ce que dit ce livre, c'est qu'il faut en parler. Ça, c'est la base du livre, c'est de là que part et que se dénouent les choses aussi, Lia.
5: Oui, je pense que c'est quand même très difficile quand on est la victime, mais aller en parler à ses proches, ou comme Info Jeune, qui est quand même un point qui peut nous aider, est très important, et libérer la parole. Après, ça reste quand même des événements très compliqués et ça reste propre à chacun, mais... Parler dans ces situations, ça fait toujours du bien et ça peut que nous aider.
2: Alors, c'est un sujet sur lequel donc, il faut, on le sait, garder une grande vigilance. Donc, c'est ce que rappelle ce livre, donc fruit d'un très long combat mené par l'avocate que vous devez connaître, Gisèle Halimi, qu'on écoute depuis l'année 1977.
6: C'est un signe important, ça veut dire violer une femme. C'est pas grave au point qu'on mette des hommes en prison. En revanche, voler dans un drugstore ou faire un chèque sans provision, la prison, oui. Alors nous disons, si vous voulez supprimer la prison, pour tout le monde, comme système, nous signons des deux mains. Mais si vous commencez à la supprimer uniquement quand il s'agit de viol, eh bien c'est une indication qui est grave et qui signifie que vous considérez que c'est une chose banale, anodine. En fait, une femme violée, c'est une femme cassée, c'est une femme éclatée, c'est une femme qui ne s'en remettra, à mon sens, jamais. Elle entre dans une espèce de coma, en tout cas une partie d'elle-même entre dans une espèce de coma et elle survit, je crois, d'une espèce d'autre vie. Et quand elle se bat, elle a véritablement un courage parce qu'elle sait que ça n'est pas pour elle, elle, s'en remettre, je ne sais pas si elle le peut, mais qu'elle le fait justement pour que les autres femmes ne passent pas par les épreuves qu'elle a subies. L'enjeu, c'est changer les rapports fondamentalement entre les hommes et les femmes. Il ne peut pas y avoir de société où le couple, au plan de l'amour, soit basé sur un rapport de force physique. Je dis que c'est quasiment du fascisme.
2: Éminence Lia, comment vous recevez ces mots donc, de l'avocate Gisèle Halimi, on est en 1977, donc vous qui êtes de jeune fille en 2025?
5: C'est un message très très fort, et pour l'époque c'est quand même assez fort de tenir un discours de telle sorte. C'est un côté rassurant de se dire qu'il y a quand même des personnes que ça touche et qu'ils ont envie que ça change. Mais ça fait quand même un peu peur de se dire que voler va être plus pris par la justice que violer une personne, une femme, souvent. Il y a une part de peur, mais en même temps rassurant pour essayer de... qui veulent libérer la parole et bouger, faire bouger les gens, faire réagir.
2: Éminence, est-ce que tu veux te prononcer sur ce que tu viens d'entendre?
3: Moi aussi, j'ai trouvé les paroles de Gisèle Halimi très fortes. Les paroles qui m'ont le plus marquée sont celles où elle disait que une femme qui a subi ces violences ne s'en remettrait peut-être jamais, mais qu'elle pourra aider les femmes à ne plus en être victimes, ou alors à libérer, elles, leurs paroles. C'est vrai que maintenant, on est par exemple avec le mouvement MeToo qu'évoquait Guillaume tout à l'heure, on est vraiment dans la libération de la parole, dans le « je parle » et donc « tu parles aussi », et dans le « on s'entraide » pour dénoncer tout cela.
2: Donc le combat de Gisèle Halimi pour faire reconnaître donc, le viol comme un crime avait conduit à une révision de la loi. Le viol devenant un crime puni de 15 ans de prison normalement. Donc un combat qui résonne encore aujourd'hui, qui est poursuivi notamment par l'avocate Anne Bouillon, spécialisée dans le droit des femmes et qui apparaît d'ailleurs dans l'histoire du livre et qui a signé la préface. Pouvez-vous nous parler de cette rencontre avec Anne Bouillon?
4: Alors, ouais, ça c'est quelque chose. En fait, moi, je connais un peu Anne Bouillon, et c'est la première fois que, dans le cadre de ce que j'écris et dans le cadre des travaux qu'on peut produire à la Mutinerie, on va sur les questions sociétales aussi pointues que celles-là. Je voulais être sûr, en fait, de pas avoir commis d'impair ou d'erreur sur les mécanismes psychologiques. Alors, je parle moins du code de procédure pénale, ça on les aurait détectés assez vite au moment des travaux d'édition, mais c'était au niveau des schémas psychologiques. Je voulais être sûr de ne pas commettre d'erreur parce que le sujet est trop grave. Donc j'ai demandé à Anne d'être ma relectrice en fait sur ces questions-là, et assez rapidement, tout de suite en fait, elle m'a proposé d'écrire la préface. Voilà, au motif que et le bouquin lui plaisait beaucoup et la démarche lui plaisait encore plus. C'est vrai que quand vous avez une avocate de la surface d'Anne Bouillon qui vous dit que le travail engagé a été très bien fait et que par ailleurs la démarche lui parle beaucoup aussi, bah forcément c'est un plus. Moi ça m'a enlevé un poids énorme évidemment. Et puis c'est une grande fierté aussi hein, d'avoir un travail qu'on a fait collectivement avec 70 ados, être reconnu par sans doute l'une des plus grandes voix de la défense des femmes en France quoi.
2: Éminence, Lia, qu'est-ce que vous pensez du travail que vous avez engagé justement avec Anne Bouillon et elle, son travail, son combat aussi?
3: On trouve ça très intéressant de pouvoir aussi avoir un avis d'une professionnelle sur le sujet, parce que c'est vrai que même si nos professeurs se sont beaucoup renseignés, on n'a pas vraiment quelque chose qui... On n'est pas vraiment sur quelque chose qui les touche professionnellement, c'est pas quelque chose qu'ils rencontrent ou dont ils parlent tous les jours. Donc ça nous a emmené encore une nouvelle vision des choses. Et c'est vrai que on est fiers quand même de pouvoir avoir une telle personne qui a écrit dans notre livre.
2: Alors votre livre, donc, qui est un outil de médiation, on l'a dit tout à l'heure, il contient donc plusieurs informations, dont celle donc, relative au point information jeune des Pays de la Loire, donc, qui a été d'une aide précieuse pour sa mise en œuvre. Pouvez-vous nous parler des personnes qui vous ont accompagné dans ce projet et quel a été leur rôle ?
4: Alors effectivement, généralement, et c'est vrai que ça fait partie un peu de la méthode qu'on utilise à la mutinerie, c'est que avant de commencer à créer, il faut d'abord se renseigner. Donc on a été reçus au point Info Jeune rue Saint-Léonard dans le centre de Nantes par des informatrices, médiatrices de l'association Info Jeune qui nous ont présenté la structure, l'intégralité de la structure, parce qu'encore une fois c'est une structure généraliste en fait qui aiguille les jeunes en fonction des problématiques qui sont les leurs. Et puis ensuite, eh bien, y a Mathilde et Agnès qui ont suivi le projet. Alors moins au niveau des ateliers en classe, même si Mathilde est venue sur un atelier, que en coordination en fait d'information aussi et sur le degré d'information qu'on allait essayer d'encapsuler à l'intérieur, parce que c'est, tu l'as dit, un outil de médiation qui doit aussi donner de l'information et donner des clés aux jeunes pour pouvoir avancer dans une démarche de parole. Pour soi ou pour un tiers.
2: Alors, en ce qui concerne le livre en lui-même, Éminence, Lia, qu'est-ce que ce travail avec Guillaume vous a appris du métier d'écrivain ?
5: Déjà que c'était pas si compliqué que ça. Après, on était plusieurs, donc je pense que ça aide. Un travail de groupe, c'est toujours plus simple qu'être seul face à sa feuille, mais qu'on pouvait rassembler nos idées, qu'écrire, ça pouvait venir naturellement. Même si des fois, il faut un peu se forcer. Enfin, c'est pas naturel pendant
2: l'écriture.
5: L'écriture. Mais, c'est pas si compliqué et qu'on peut y arriver. Je pense que ça redonne un peu goût au livre aussi.
2: Éminence ?
3: Oui, c'est vrai que ça nous a montré un peu une autre facette des livres, parce qu'aujourd'hui, c'est vrai que les lycéens sont un peu moins littéraires qu'auparavant, mais ça a pu, comme l'a dit Lia, redonner un goût au livre en se retrouvant du côté écrivain et non du côté lecteur, parce que dans ce cas-là, on a vraiment l'invention, on peut vraiment on peut faire ce qu'on a envie de lire, quoi. Donc c'était très intéressant.
2: Et ça vous a donné envie d'écrire d'autres livres, de développer d'autres projets autour du livre ?
3: Personnellement, oui. C'est vrai que j'écris déjà un petit peu en dehors des cours et même avant le début de ce projet. Et c'est vrai que ça m'a encore plus donné envie de continuer dans tout ce qui est poésie et même, pourquoi pas, des romans maintenant.
2: Ah, d'accord. Bon, déjà, tu as un contact précieux avec Guillaume. Hein.
3: Oui.
2: Donc, Guillaume, toi, de la même manière que je posais tout à l'heure en première partie la question à Joshua et Nils, qu'est-ce que toi t'as appris au contact de ces deux classes au sujet des VSS, des violences sexistes et sexuelles ?
4: Alors, j'ai vu une grande maturité, en fait, de la part de ces élèves qui, je vais pas dire que ça m'a surpris, mais à ce niveau-là, quand même, si. J'ai vu chez certains d'entre eux un niveau de compétence et de connaissance qui était, ce que je disais au début, intéressant, mais peut-être un peu flippant aussi, parce que j'ai pas envie de reprendre les statistiques, mais on sait bien que, on regarde d'effectifs comme les 70 élèves avec lesquels on a travaillé, il y a possiblement des gens dont des proches ou eux-mêmes ont pu être victimes de violences. Donc, il y a eu un grand sérieux en fait dans le travail. Je pense qu'on s'est amusé parce que l'idée c'est aussi d'être dans une fabrique et dans un système créatif, donc il faut qu'on soit libre. C'était hyper bienveillant, je pense que personne n'a critiqué les idées de personne et ça c'était hyper bien. Voilà, je remercie aussi beaucoup les enseignants d'avoir mis ce cadre de bienveillance, parce que créer, quand on a l'impression qu'on va se faire tailler ou débiner par des potes, on le fait pas bien. Et là, en fait, enfin, je sais pas ce que vous en pensez, Éminence, Lia, mais ça s'est fait quand même hyper, de manière hyper flex. Il y a pas eu de remarques désobligeantes pour quiconque, et on fait des restitutions à chaque fois qu'on avance. On met en commun les idées des unes et des autres, et des uns et des autres. Donc, il faut qu'on ait une écoute bienveillante. Donc voilà, et puis bah, moi j'ai appris plein de trucs aussi, hein. C'est pour ça que j'ai voulu faire ce projet aussi, c'est que je pense que pour des gens de mon âge, moi je suis un vieux blond de 54 ans, hein, donc j'ai besoin aussi d'avoir l'appréhension de la jeunesse sur ces questions-là pour pouvoir avancer, comprendre mieux. Bon, moi j'ai des ados à la maison, notamment une jeune fille qui n'est jamais tranquille quand elle sort, voilà. Quand elle est dans le tram ou dans le bus, elle met des écouteurs, même si elle n'écoute pas de musique, pour avoir une première barrière devant des gens qui, voilà, je pense que toutes les jeunes filles à qui je dis ça me disent, bah ouais, tout le monde fait ça en fait, mais ça veut dire que dans une ville comme Nantes, qui n'est quand même pas le Bronx, le nombre de fois où des jeunes filles qui se baladent dans la rue se font soit regarder de manière très insistante, soit largement au-delà, et fait le quotidien des filles, et c'est ce que disait Lia en fait, hein, c'est que, voilà, c'est leur vie quoi. Donc on peut pas vivre comme ça, c'est pas possible. Donc, et ça veut dire qu'il faut que les garçons évoluent, forcément, le problème vient de nous. Donc ça veut dire qu'il faut collectivement, on ait un autre regard et qu'on accepte aussi de déconstruire tous ces trucs, ces comportements qui ne vont pas. Et le savoir et la création pour ça sont assez utiles, je pense.
2: Lia, Éminence, est-ce que vous souhaiteriez rebondir ou réagir à ce que vient de dire Guillaume Le Cornec?
5: Bah oui, je pense que partager ça avec des garçons de notre classe, ça peut que les faire évoluer et ça peut pas les pousser vers le négatif. Enfin oui, si c'est négatif de faire du mal, mais ça peut que les aider et même aider une victime si c'est juste à aller vers elle pour quand on voit qu'il y a un monsieur dérangeant ou quoi. Bah juste ça, en fait, ça peut tellement aider quelqu'un.
3: C'est vrai que je pense que les garçons de nos classes seconde 2 et seconde 8 ont pu bien plus se rendre compte, parce qu'avant, même si ils pouvaient le savoir que ça existait, quand on leur dit « ah bah oui, moi j'ai vécu ça », et qu'ils se rendent compte que « ah ouais, bah ça existe vraiment et tout le temps », je pense que ça, ils se rendent beaucoup plus compte de l'impact que ça a sur nous en fait.
2: Oui, donc il y a beaucoup de stratégies qui peuvent être adoptées, donc déjà crier. Ça, c'est important. Il y a aussi des endroits, différents endroits en Nantes, hein, où vous pouvez vous réfugier au cas où vous êtes suivi par quelqu'un de trop chelou. Voilà, il y a beaucoup d'informations, enfin, beaucoup de choses qui sont proposées. Encore faut-il le savoir. Donc, pour le savoir, donc, il y a notamment le PIGE qui met à disposition donc, des jeunes toutes ces informations. Et puis, désormais, au PIGE, on pourra trouver donc, ce livre aussi, Nour. Donc, disponible à 1500 ou 1 million 5, c'est quoi ? 1 million 5 ?
4: 1500 exemplaires.
2: Ah, 1500 exemplaires, pour commencer.
4: Pour commencer, bien sûr.
2: Alors, où est-ce qu'on peut le trouver ? Là, il y a les auditeurs, auditrices qui nous écoutent, ils veulent s'en emparer vite.
4: Alors, physiquement, effectivement, il sera mis à disposition, je pense, à partir de mercredi, et de manière cadencée, dans les différents lieux InfoJeunes, estampillés InfoJeunes. Alors, soit directement chez eux, mais ils ont aussi des relais dans d'autres structures. Donc là, ce sera... évidemment, physiquement, on pourra le trouver. Et puis surtout, il y a une version numérique, évidemment, qui doit permettre une diffusion énorme, parce qu'on est aussi sur des systèmes budgétaires contraints où, hélas, on ne peut pas imprimer 1,5 million d'exemplaires, ce qu'on regrette. Hein.
2: Mais l'appel est lancé. Hein,
4: mais voilà, l'appel est lancé. S'il y a des gens qui nous écoutent et qui veulent nous mécéner sur une impression importante, on est preneurs. Et donc, on peut le trouver très facilement en ligne. Hein. Il suffit de taper Nour, Pige, Pays de la Loire, et vous avez le texte en accès libre, il est déjà en accès libre et vous pouvez le lire. Et donc, envoyez le lien aussi autour de vous à des proches, notamment peut-être à des proches dont vous pensez que c'est une question qui a pu les frôler ou pire que les frôler. Donc voilà, l'idée c'est vraiment aussi, et c'est ce que dit Anne Bouillon dans sa préface, c'est que quand la foudre nous tombe dessus ou tombe sur quelqu'un qu'on connaît, on n'est pas seul. Mais encore faut-il le savoir, parce qu'on est tellement abasourdi que souvent, on ne sait pas quoi faire. Donc là, l'idée, c'était aussi d'essayer d'amener une aide Voilà, on l'a fait de manière intime, on a essayé d'incarner ça, mais de donner aussi aux jeunes la possibilité de se dire « Ouais, ok, il y a eu une galère, mais je ne suis pas seul. » Et dans ces endroits-là, et d'autres endroits, hein, nous, on a partenarisé avec le PIJ parce qu'il faut bien rentrer sur cette question par un point. Et là, une association d'éducation populaire comme le PIJ aussi, qui travaille à l'émancipation de la jeunesse, c'était quasi normal pour la mutinerie d'aller partenariser avec eux. Mais l'idée, c'est maintenant, et c'est ce qu'on va faire à la mutinerie, c'est de multiplier ces projets avec plein de partenariats différents. Et j'espère, dans l'enseignement supérieur, notamment avec des gens qui vont se retrouver en encadrement managérial, et il faut faire rentrer ces questions-là dans les instituts et les établissements d'enseignement supérieur.
2: En espérant qu'ils en aient les moyens, parce qu'on sait les moyens qui ont été très, très restreints, y compris pour les établissements scolaire, c'est une catastrophe. Donc, Nour, disponible gratuitement.
4: Absolument, c'est gratos. Ouais, bien sûr. Ouais.
2: Et évidemment, on laissera le lien sur la page du podcast pour accéder à sa version numérique. Éminence, Lia, mais aussi Joshua et Nils qui sont toujours là. Avez-vous un mot à ajouter sur ce qu'on a abordé aujourd'hui, sur ces questions des VSS, un appel à lancer, des conseils à prodiguer, que sais-je?
3: Moi, je voulais dire, c'est ce qu'on a dit tout au long de l'émission. Vraiment, peu importe si vous trouvez qu'un comportement n'est pas normal, parlez, peu importe à qui c'est, que ce soit un parent, un ami, un professeur. Le plus important, c'est de commencer à parler. Et écrivez aussi, parce que ça fait du bien de tout mettre sur le papier, des fois, quand on en a trop dans la tête.
5: Et aussi, n'hésitez pas à agir, aider. Oui, surtout en parler, mais aider dès que possible, aider que vous le sentez.
2: Joshua?
7: Aussi, où que vous êtes, allez dans un info jeune pour aller le chercher le livre. Et je voudrais faire une dédicace à mon père, Gabin et Ol qui écoutent.
2: D'accord, on a débordé. Donc on revient à notre sujet. Pour une situation, alors quelques numéros d'urgence, pour une situation d'enfant en danger, c'est le 119. C'est un numéro disponible H24, 7 jours sur 7. Pour contacter la Civise, c'est le 0805 802 804. Donc il y a toujours le 3919 qui accompagne les femmes victimes de violences, et il y a également le 17 pour police secours. Guillaume, tu voulais ajouter quelque chose?
4: Non, je voulais juste... nous, on a fabriqué ce projet-là à la mutinerie. Si l'idée, c'est que tout le monde s'empare de ces sujets-là et puisse s'en emparer. C'est ce que disait Lia, c'est qu'il faut aider, en fait. Donc, nous, c'est un moyen. Et nous, à la mutinerie, on est des romanciers, des écrivains. Donc, on utilise la littérature. Mais il y a mille et une façons d'aider. Donc, je pense que ce combat, et on l'a vu tout au long de l'année, hélas, notamment avec le procès Pellico, hein, sur lequel on fait un petit insert dans Nour. Je pense que là, il faut vraiment que les choses changent. Ça devient... et on le voit trop, là. Alors, tant mieux, parce que ça veut dire que la parole se libère et que les informations sortent. Mais je pense que maintenant, il faut quand même que, collectivement, on se batte là-dessus avec, justement, peut-être... je pense qu'il y a une certaine efficacité, puisqu'il y a un retour de bâton masculiniste assez fort qui semble revenir. Donc, c'est peut-être que... Il y a un danger. Il sent le danger de quelque part, et je pense qu'il faut qu'on continue à bosser sur ces questions-là.
2: Eh bien, merci à toutes et à tous d'avoir participé à cette émission. C'est merci également à Béatrice qui a accompagné tout ce beau petit monde. C'était Manu à la technique. Vous pourrez retrouver le podcast de l'émission avec toutes les infos donc sur la page d'Éclat de Voix via alternantefm.net. Ce programme n'existerait pas sans le soutien de l'Observatoire des violences faites aux femmes du département Loire-Atlantique. Merci à eux. Un merci appuyé quand on connaît la situation délicate dans laquelle ils se trouvent. 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Donc je vous laisse, je vous souhaite une bonne fin de journée. Encore une fois, l'émission sera disponible en podcast. Une très bonne journée à vous et à bientôt. Bye bye.

0: Le but de la morale est de permettre aux possédants de garder ce qu'ils ont déjà et d'augmenter encore leur possession. 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

0: appelle la nation à rester unie. Le Panama et le Salvador placés en état d'alerte face au phénomène El Niño, un phénomène naturel qui s'ajoute au changement climatique en provoquant de graves sécheresses. Enfin, en football, un transfert à sensation. Ayoub Bouadi, le milieu de terrain international marocain, quitte Lille pour Manchester City jusqu'en 2031 et pour un montant minimum de 100 millions d'euros. C'est du jamais vu pour un joueur marocain. Victor Messistrano a recueilli le commentaire d'Hervé Penaud, journaliste à l'équipe et consultant à RFI. Que peut-on souhaiter à Bouadi sous les couleurs de City? Sa réponse.
1: Déjà qu'il puisse s'imposer au milieu de terrain, parce que ça va pas être facile non plus. Hein. C'est quand même un jeune joueur, il a très peu d'expérience derrière lui. Il a joué à un haut niveau, mais pas un très haut niveau. Quand vous êtes à Manchester City, le rythme est complètement différent. Donc il va falloir être capable de gérer cette intensité du football anglais, cette vitesse dans les contacts, cette puissance que les milieux de terrain anglais ont tendance à mettre. Donc tout ça, il va falloir qu'il l'assimile, hein, comme Cherki a dû assimiler aussi ses principes de jeu. Et puis, s'il peut s'imposer comme numéro 1, s'il peut être titulaire indiscutable, ce qui est possible assez vite d'ailleurs, hein, parce qu'on veut vraiment qu'il remplace Rodri, c'est après de s'épanouir totalement, c'est de progresser sur ses points faibles, c'est d'être par exemple plus efficace. C'est un joueur qui marque pas de but, qui fait peu de passes décisives, alors qu'il se projette facilement dans la surface. Mais tout ça, ce sont les défauts d'un joueur de 18 ans, et puis qui continue tout simplement sa progression. Si vous continuez votre progression à Manchester City, en vous imposant comme milieu de terrain là-bas, ça présage d'un bel avenir pour l'international marocain.
0: Hervé Penaud, journaliste à l'équipe et consultant à RFI. C'est la fin du journal. Il est pratiquement 17h10 ici à Paris. 2 heures de moins en temps universel. L'information sur RFI revient dès 18h avec le journal en français facile présenté aujourd'hui par Charlotte Derouin. Excellente journée à tous.
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0: Nous sommes actuellement à côté de Gérard Fagnon. Nous sommes à 5 km de l'arrivée et nous avons à nos côtés le jeune espoir Gérard Fagnon qui se trouve en tête de l'échappée.
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Ouais, tu sais, c'était samedi, là, à côté de la maison de la radio. Je marchais dans la rue, et puis il y a une fille juste devant moi, avec ses grands cheveux blonds, tu vois. J'ai commencé à la suivre parce que, je sais pas, j'avais envie de baiser, puis tout d'un coup, elle s'est retournée. Et là,

0: Alors? Alors?
1: Alors je me dis, ok, c'est bon, je rentre chez moi, je la dépasse et puis je marche avenue du président Kennedy jusqu'à la place de Varsovie, puis il faisait bon et c'était cool. Et puis là je me retourne, puis je la vois.

0: dit qu'il aurait mieux fallu rester chez moi. Ce jour-là, je me suis dit qu'il aurait mieux fallu rester chez moi.
1: Fallu. Fallu. C'est un mot, c'est quoi? C'est pas assez compliqué, ça?
0: Non, il aurait mieux fallu, c'est conditionnel passé, première forme. Tu vois, on aurait pu dire il aurait mieux valu aussi, mais du verbe valoir. Tu t'étais plus élégant.
1: Alors?
0: Ben, voilà.
2: Alors?
0: Putain!

0: a bien fallu à un moment trouver une réponse, se ressaisir.
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0: 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Il est 18h à Paris, 16h en temps universel.
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0: Bonsoir à tous, ravi de vous retrouver pour ce journal en français facile. Des crues soudaines ont frappé le Népal et la Chine, détruisant des villages à leurs frontières dans l'Himalaya. Un premier bilan fait état d'une centaine de morts. SpaceX annonce vouloir construire une base spatiale pour 100 milliards de dollars en Louisiane, dans le sud des États-Unis. C'est de ce site que l'entreprise compte à terme envoyer des fusées vers la Lune et Mars. La disparition d'une icône américaine, la légende de la musique country, Dolly Parton, est décédée hier à l'âge de 80 ans. Sa popularité était aussi importante en Afrique de l'Est. Reportage auprès de ses fans kényans à la fin de cette édition. Le Premier ministre népalais a appelé à rester unis après la crue meurtrière qui a eu lieu dans une région montagneuse à la frontière avec la Chine. Les autorités népalaises ont dépêché des secours sur place. Elles précisent que plus de 400 touristes sont recherchés. Plusieurs centaines de personnes sont portées disparues. Bonsoir Mélissa Barra.
2: Bonsoir.
0: Un premier bilan fait donc état d'une centaine de morts pour le moment, principalement au Népal.
2: Le bilan des victimes augmente d'heure en heure au Népal et dans le Tibet chinois. La police népalaise déplore 98 morts à ce stade, tandis que les autorités chinoises comptabilisent pour le moment 3 décès. De part et d'autre de la frontière, il y aurait des centaines de disparus. RFI a contacté l'office de tourisme népalais. Plus de 400 voyageurs étrangers et népalais se trouvent dans leur liste de personnes qui restent introuvables. Les régions frontalières de Girong en Chine et de Rasuwa et Nuwakot au Népal ont été frappées ce matin par de très violentes inondations et plusieurs glissements de terrain. Les images sont terrifiantes avec des villages entiers balayés par des murs de boue et de débris. Les voies d'accès sont complètement détruites ainsi que les infrastructures énergétiques. Les autorités chinoises mènent d'importantes opérations de recherche et de sauvetage. Côté népalais, en aval de la rivière Boté Koshi, l'accès aux zones sinistrées est difficile. Le niveau des eaux est trop élevé pour permettre aux hélicoptères de l'armée d'atterrir. Des riverains évacués que nous avons contactés s'inquiètent d'être coupés de l'assistance humanitaire.
0: Merci Mélissa. Mélissa Barra pour toutes ces précisions. Une frappe ukrainienne a fait 9 morts dans la région de Lugansk, dans l'est de l'Ukraine, une zone occupée par la Russie. Notez par ailleurs que le président ukrainien Volodymyr Zelensky a lui annoncé avoir rendu visite aux troupes dans un secteur proche de l'intersection des fronts Est et Sud, une zone où l'armée ukrainienne a récemment réussi à regagner du terrain face aux soldats russes. Il était accompagné du commandant en chef des armées, Mykhailo Drapaty. L'Iran dit que des accords ont été conclus avec Oman sur la gestion du détroit d'Ormuz. Oman, c'est le pays situé de l'autre côté du détroit, en face de l'Iran. Ces accords prévoient notamment un partage des revenus liés à la navigation dans ce passage maritime. Mais les autorités iraniennes ont prévenu que ce passage ne sera pas rouvert avant que les États-Unis ne mettent fin à la guerre. Aux États-Unis, SpaceX annonce la création d'une gigantesque base spatiale en Louisiane. L'entreprise d'Elon Musk prévoit d'y effectuer un premier lancement de fusée en 2029. SpaceX prévoit d'y investir 100 milliards de dollars. Bonsoir Marius Roland.
3: Bonsoir.
0: Alors quel est l'objectif de ce chantier qui s'annonce colossal?
3: On parle du plus grand site de lancement de la planète, 50 000 hectares, plus de 2 fois la taille de Washington, la capitale des États-Unis. Il se situera à Pecan Island, dans le golfe du Mexique. Là-bas, Elon Musk veut faire de sa méga fusée Starship un véritable vaisseau spatial entièrement réutilisable. Déjà présent en Floride, en Californie et au Texas, SpaceX déclare que ce terrain est l'un des seuls endroits qui pourra répondre à la cadence des missions. Avec 12 zones de lancement de fusées, l'entreprise prévoit d'effectuer des milliers de vols chaque année, direction la Lune, Mars, mais aussi des opérations pour installer des centres de données dans l'espace. C'est un tournant décisif pour l'État de Louisiane, s'est réjoui son gouverneur. C'est c'est le deuxième état le plus pauvre des États-Unis. SpaceX promet d'y créer plus de 3000 emplois pour les habitants. Le début des travaux est prévu l'an prochain, mais la société spatiale est connue pour ses retards. Si elle a aussi promis de restaurer le littoral de l'île, le projet est déjà contesté par des habitants pour des raisons environnementales.
0: Marius Roland du service économie de RFI. L'entreprise américaine Meta, qui possède Facebook, Instagram et WhatsApp, a passé un accord amiable ce mercredi avec des dizaines d'États américains. Le groupe était poursuivi par 29 États qui l'accusent d'avoir favorisé l'addiction de mineurs à ses réseaux sociaux. Meta va donc verser plus de 16 milliards de dollars pour mettre fin à ses poursuites. Mais de très nombreuses procédures sont encore en cours aux États-Unis, à l'initiative cette fois de jeunes utilisateurs. Ils reprochent à l'entreprise d'avoir entraîné leur addiction et accentué les troubles psychologiques dont ils souffrent. Le chanteur malien Salif Keïta annule ses concerts en Afrique du Sud à cause des violences xénophobes dans le pays. Il dénonce la haine des Sud-Africains envers ses compatriotes. Salif Keïta dit avoir le cœur lourd en prenant cette décision. L'Afrique du Sud, première économie du continent, est depuis longtemps une destination pour les travailleurs africains en situation irrégulière, mais aussi régulière, mais confrontée à un taux de chômage supérieur à 30%. L'Afrique du Sud a connu des vagues répétées de manifestations xénophobes et anti-migrants qui ont parfois été meurtrière. Dolly Parton est décédée hier, icône américaine de la musique country. Elle s'est éteinte dans le Tennessee à l'âge de 80 ans. Les États-Unis sont en deuil, les hommages se multiplient, dépassant les frontières. La chanteuse était très populaire aussi en Afrique de l'Est. Repose dans la puissance, Dolly Parton. Ta musique continuera de nous donner une raison de sourire, a écrit ce matin sur X Martha Karua, l'ancienne ministre de la Justice et opposante kényane. La country connaît un essor remarquable au Kenya depuis une quinzaine d'années, notamment dans les montagnes de la vallée du Rift, au centre du pays. Gaël Alex.
4: I'm doing a song to celebrate the life of Dolly Parton.
5: Sur sa page Facebook, la chanteuse Esther Konkara rend hommage à Dolly Parton. La jeune chanteuse kényane se sent proche de l'icône américaine de la musique country, pourtant de 40 ans son aînée. Selon elle, ce sont les grands espaces qui les lient.
4: When I listen to Dolly Parton, I've never been to Tennessee, but I hear her talking about...
6: Je ne suis jamais allée dans le Tennessee, mais quand j'écoute Dolly Parton, je l'entends parler des Mount Great Smoky. Et c'est comme chez moi, elle parle de son enfance, de l'importance de ce lieu pour elle. C'est pareil pour moi, ces montagnes, ces collines me tiennent vraiment à cœur et tous mes souvenirs viennent d'ici.
4: All my memories are built around this place.
5: Esther Konkara a grandi dans un petit village de la vallée du Rift, un territoire montagneux, isolé et rural qui constitue le grenier à grains du Kenya. Là-bas, la musique country trouve une forte résonance, selon Sir Elvis, la star incontestée du genre au Kenya.
7: Le Kenya est un pays d'agriculture. Cette réalité correspond bien au thème et aux paroles des chansons de country. Pour moi, c'est l'une des nombreuses raisons qui font que les gens aiment tant la country ici.
5: Le Kenya dispose aujourd'hui de plusieurs festivals de musique country. Celui de Nairobi a réuni près de 5000 participants fin juillet. Gaël Alex, Nairobi, RFI.
8: 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He's the only one for me, Jolene.
0: Jolene, la célèbre chanson de Dolly Parton, décédée donc hier à l'âge de 80 ans. Au Japon, 4000 personnes tirent un château à la force de leurs bras. Le monument historique construit en bois avait été déplacé de 80 mètres en 2015 pour permettre de réparer le socle en pierre sur lequel reposait l'édifice. Depuis samedi, des groupes d'environ 80 personnes se relaient pour faire progresser le château de quelques centimètres. Cette opération de déplacement est une technique traditionnelle qui existe au Japon depuis l'Antiquité.
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0: Bonjour, aujourd'hui nous accueillons Mercuso, auteur, compositeur, chanteur. Bonjour Mercuso.
1: Salut Ronald.
0: Mercuso, on t'appelle Mercuso.
1: Ouais, c'est bien.
0: Ouais. Alors, ta carrière de chanteur a pris un tournant justement avec ce nom de Mercuso.
1: Bah, c'était un petit changement, juste un changement de nom, parce que ça reste de la chanson comme ce que je faisais avant. Avant, je m'appelais Phil Denner pendant plusieurs années. Et puis, j'ai eu envie de continuer. J'ai continué à écrire des chansons. J'ai arrêté ce projet Phil Denner. Et puis, ces nouvelles chansons, je me suis dit, je vais les sortir. Je vais refaire un disque. Mais j'avais envie de prendre un nom de famille, entre guillemets. Et Mercuso, c'est le nom de ma maman. Et du coup, j'ai voulu prendre ce nom. Voilà.
0: Donc, ta maman doit en être fière.
1: Ouais. Puis, c'est pas un nom très commun par chez nous. C'est un nom qui vient de Bourgogne. Et voilà, je le trouvais assez cool. Et je me disais, c'est bien.
0: Donc, il ne s'agit pas d'un changement radical.
1: Non, c'est pas radical.
0: Alors, toujours des compositions, des textes basés un peu sur l'observation.
1: C'est basé sur plein de choses qui m'entourent, des choses très diverses et variées, mais voilà, souvent je prends un sujet, des fois des choses qui paraissent un peu, ça peut paraître un peu original, saugrenu, et je me dis, ah bah j'ai envie d'écrire là-dessus, et j'écris, enfin j'essaye en tout cas, des fois ça marche, des fois ça marche pas, et en tout cas, bah, les 7 titres de ce disque, voilà, j'estimais que c'était des chansons finies.
0: Voilà, avec un petit côté autobiographique des fois, non ?
1: Pas mal, ouais. J'en ai même enlevé des chansons autobiographiques, mais oui, il y en a plusieurs qui parlent de choses qui m'ont, dans lesquelles j'ai grandi et qui m'ont fait un peu évoluer.
0: Bien, alors, donc tu as sorti un EP, nous allons découvrir cet EP, donc avec un premier morceau qui s'appelle L'Instant.
1: Exactement.
0: Donc c'est un instant présent, je suppose.
1: C'est le moment où j'ai eu conscience la première fois que je me faisais prendre en photo. Et j'ai eu peur, quand il y a eu cette photo qui a été prise, de perdre un petit bout de moi-même, que la photo capture un truc et qu'il me manque quelque chose après.
0: Voilà. Parce que le flash était trop puissant.
1: Peut-être une peur primaire, en tout cas.
0: Alors, nous écoutons.

0: Nous sommes sur Alternante en compagnie de Mercuso. Donc, tu es également le compositeur de toutes les musiques.
1: Oui. Je fais tout. Ça commence avec une base de guitare et après j'utilise une machine que j'utilise sur scène aussi.
0: Des musiques qui viennent en même temps que les textes.
1: Ça dépend.
0: Ça dépend.
1: Soit l'un, soit l'autre. L'un peut inspirer l'autre et vice versa.
0: Voilà, en tout cas des musiques de l'album que tu arrives à reconstituer sur scène.
1: Ouais. Avec la machine, du coup, j'arrive à faire tout ce côté arrangé. Là, j'ai mes lignes de basse, mes boîtes à rythme. Et des fois, je le fais de manière plus acoustique, comme je vais le faire tout à l'heure, juste avec une guitare.
0: Voilà, tu es donc venu avec ta guitare. Et c'est un album que tu as conçu entièrement seul ?
1: Alors, j'ai tout composé, arrangé tout seul. Et ensuite, j'ai fait l'enregistrement à la double boîte studio à Pierrick avec Dimitri et Charlotte Dupire, avec qui c'était vraiment super de bosser d'ailleurs. Qui m'ont filé la main pour tout ce qui est vraiment, enfin, plus que filé la main, qui m'ont enregistré le disque et mixage, mastering, enfin voilà, tout a été fait par eux.
0: C'était un choix de n'avoir mis que 7 titres ?
1: J'aime bien. Le premier EP que j'avais fait sous un autre nom, c'était déjà 7 titres. Et là, je me suis dit, 7 titres, c'est bien, ceux-là, ils sont vraiment finalisés, j'ai bien bossé dessus. J'aurais pu en mettre plus, mais je trouvais que 7, c'était bien.
0: Et il s'appelle « À l'ombre des lampadaires ». Les lampadaires, ça évoque la nuit aussi.
1: La nuit, mais c'est du jour en pleine nuit. Et j'aimais bien cette image. Et j'imaginais vraiment un lampadaire qui donne du jour dans la nuit, mais avec quelqu'un ou quelque chose, ou ce petit personnage sur la pochette qui, au final, se cache de cette lumière et essaye de retrouver la nuit sous un lampadaire qui faisait le jour. Voilà, c'est une espèce de mise en abîme.
0: Donc le titre évoque plus la pochette finalement que le contenu de l'album.
1: Je trouvais qu'il évoquait un peu le contenu de manière... c'est un peu obscur, mais c'est des chansons que je trouve... Il y a un côté clair-obscur dans plusieurs chansons. Enfin voilà, et du coup, c'est ça que ça m'inspirait.
0: Bien, alors nous allons passer à un autre titre. C'est le morceau qui ouvre justement le CD.
1: L'autre homme et la moto, ouais, pour la petite histoire, en gros, c'est des fois, j'admets, j'ai honte, j'aimerais être un gros bonhomme viril et puissant de l'archétype du mec, et en fait, je trouve ça complètement ridicule la seconde qui suit, et j'avais envie de me foutre de moi avec cette chanson.
0: Donc tu n'as même pas de moto, en fait.
1: J'ai pas de moto,
0: ouais.
1: Non.
0: Bien, nous écoutons ce morceau.

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0: Nous sommes sur Alternante en compagnie de Mercuso qui vient nous présenter son EP, 7 titres, un EP limite mini-CD en fait, mini-album.
1: Presque un album à 3 minutes près, selon les standards officiels.
0: Alors est-ce que tu as fait une sortie officielle pour cette sortie officielle justement ?
1: Eh bien pas vraiment. En fait, il est sorti à une date où j'ai estimé que c'était prêt. Et j'ai pas fait vraiment de concert de sortie d'album. Il y a eu un concert la semaine d'avant et un la semaine d'après. Mais pas de sortie vraiment en grande pompe. En même temps, voilà, j'en estimais pas le besoin.
0: Mais cet album donne lieu à une tournée ?
1: La tournée, elle est en cours de création. J'espère tourner vraiment plus à partir de 2027. Là, cette année, j'ai fait 5 concerts pour le moment. Je joue au Pot Commun à Nevers le 15 juillet. Et pour l'instant, j'ai une date aussi sur le festival Graines d'automne au mois d'octobre prochain, dans la région de Nozay. Et je suis en train d'organiser ma tournée pour l'an prochain. Et j'aimerais notamment organiser une tournée à vélo. Donc ça, c'est le projet, c'est l'idée.
0: Voilà, il faudra qu'il fasse beau et pas trop chaud.
1: Hein, j'ai confiance.
0: Bien. Bon. Mais ces morceaux, tu les avais déjà joués sur scène de façon à ce qu'ils soient prêts pour être enregistrés ?
1: J'ai fait quelques petits tests sur scène un peu tout le long de l'année dernière. J'ai fait 4 ou 5 concerts, un peu test du set. Mais en vrai, la plupart des choses étaient déjà enregistrées, en fait. Enfin, je me suis dit, je fonce avec ces morceaux-là de toute manière, et puis on verra bien.
0: Donc, pour le concert, il faut qu'il y ait des morceaux supplémentaires.
1: Il y en a en plus. Il y a des petits morceaux surprises.
0: Des morceaux qui sont un peu inédits ou d'anciens morceaux de la formation précédente, Fil de Nerf.
1: Non, il n'y a aucun morceau de Fil de Nerf. Ou alors, vraiment, si les gens en demandent plus, c'est qu'à la fin, j'en glisse un petit comme ça. Mais sinon, c'est que des nouveaux morceaux. Et donc, c'est des morceaux qui soit sont arrivés après l'enregistrement du disque, soit que j'avais pas suffisamment terminé au moment où j'ai enregistré, qui de toute façon ne serait pas sur le disque. Donc voilà, mais il y en a, c'est que des nouvelles choses.
0: Qui pourront y être par la suite peut-être ?
1: Peut-être sur un prochain disque, peut-être.
0: Eh bien, quelques reprises aussi, hein ?
1: Aucune reprise.
0: Donc, un concert qui était entièrement dédié. Mais ça t'arrive de faire des premières parties également ?
1: J'ai fait quelques premières parties, ouais, la première partie de J.J.H. Potter là, au mois d'avril dernier. Et puis, pour l'instant, j'en ai pas fait d'autres en fait, mais il y en aura d'autres.
0: Alors, tu es venu avec ta guitare, tu vas nous interpréter 2 morceaux en direct ?
1: Oui.
0: Alors, ce sont des morceaux qui figurent également sur le
1: C'est ça. Donc, ce premier morceau que je vais jouer, là, il s'appelle Amédée. Et il est librement inspiré d'un personnage d'un roman de Emmanuel Lambert qui s'appelle « On ne peint pas des larmes sur le visage de celui qui meurt ». Voilà, c'est l'histoire d'un gars qui veut partir dans l'espace d'une manière un peu originale. Je me suis librement inspiré de ce personnage, un personnage d'ailleurs qui vient de la vraie vie. Et voilà, Amédée.
0: Nous t'écoutons.

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0: Merci.
1: Merci beaucoup, Mercuso. Donc, pour le coup, un morceau inspiré par la littérature.
0: Ouais, c'est ça.
1: Alors, est-ce que ton EP a déjà eu de bonnes critiques, les gens? T'as eu de bons retours déjà?
0: J'ai eu des bons retours, c'était carrément encourageant. Et maintenant, j'attends de le faire tourner. Je pense qu'il faut qu'il vive pour en avoir encore plus et puis pour juste faire évoluer les chansons aussi. Parce que moi, je vois pas ça comme un truc figé sur un disque. J'ai envie de le jouer, que les morceaux, ils évoluent.
1: Parce que c'est un... Il est autoproduit.
0: Il est complètement autoproduit, ouais.
1: Donc, où pouvons-nous le trouver en physique?
0: Eh ben, faut me contacter. Par exemple, via les réseaux sociaux, Mercuso, et puis m'envoyer un petit message et je l'envoie. Ou alors après, sur les endroits où je joue en concert, à la fin du concert, à l'ancienne, quoi.
1: Voilà, de toute façon, tu te déplaces avec l'album précédent aussi, non?
0: Fil de nerf, il y a des petits packs pour vider les stocks de fil de nerf, parce qu'il en reste.
1: Il en reste, mais tu penses que c'est encore utile de le faire connaître?
0: Bah ouais, j'en étais plutôt content de ce disque. Après, voilà, j'ai plus envie forcément de jouer les morceaux, mais je me dis qu'il a encore sa place dans les postes et les chanifi.
1: Et donc, Mercuso, tu n'as pas envie de faire le vinyle?
0: Non, j'en écoute pas et du coup ça me passe un peu au-dessus. Je trouve ça beau comme objet, mais j'avoue, j'ai...
1: Parce que, pour le coup, avec cette pochette, tu aurais peut-être eu envie d'avoir une pochette plus grande, plus large?
0: Bah, c'est vrai que ça donne envie de la mettre en avant. Moi, je la trouve très jolie, cette pochette.
1: Que tu gardes toujours un mystère par rapport à la pochette?
0: Ah bah, je peux révéler le mystère ici, en direct à la radio. C'est le Charlotte photo... Maisonneuve qui a fait cette photo. Et c'est... En gros, on dirait un petit personnage. Enfin, c'est un peu énigmatique. Mais c'est simplement une courge vue de très très près, avec de la sève qui est sortie de cette courge et qui crée un petit personnage. Et c'est assez fou. Enfin, si on ne sait pas ce que c'est, clairement, c'est compliqué de le deviner. Mais je trouvais cette image très très belle et j'ai voulu la garder en pochette.
1: Et puis lorsqu'on ouvre la pochette, il y a plein de textes. Ce sont des textes des chansons.
0: C'est tous les textes des chansons, mais d'un bloc.
1: Voilà, c'est ça. C'est un peu compliqué à lire.
0: C'est un peu cher de faire le livret. Donc j'y suis allé à l'économie et je me suis dit allez, ça fait son petit effet, je trouve, visuellement, tout ce bloc de texte. Donc tout est écrit, mais vraiment sans pause, quoi. Toutes les chansons s'enchaînent.
1: Voilà, c'est écrit en petit.
0: Ouais, faut prendre une loupe pour déchiffrer, mais au moins les textes sont là. Et quand on me demande est-ce qu'il y a les textes dedans, oui, ils sont dedans, mais alors
1: voilà, en prenant son temps, on peut.
0: C'est ça.
1: Bien. Alors. Tu peux nous parler de tes influences, quand même des goûts précis ou un peu...
0: Bah, des goûts précis, oui, je pourrais. Après, les influences, moi, j'ai baigné pas mal dans la chanson de par mes parents, mes grands-parents. Quand j'étais gamin, j'écoutais que ça, beaucoup, beaucoup de chansons. Les grands chanteurs, chanteuses classiques du répertoire français, Barbara, Brel, Brassens, toutes ces choses-là. Et puis après, j'ai continué avec des chansons un peu plus de mon époque, quand j'étais... collégien, lycéen, beaucoup de rap aussi. Et puis, ouais, vers 14-15 ans, j'ai découvert le rock'n'roll, plus de la musique anglo-saxonne. Et puis, moi, ça m'a donné envie de mélanger un peu toutes ces influences sonores et même de la musique aussi, d'ailleurs, et de beaucoup plus loin. Voilà, de tout mélanger, ce que j'aimais bien, avec toujours cette base de texte en français, parce que c'est ça, quand même, la base de tout ça. J'adore vraiment jouer de la musique, mais j'aime beaucoup l'écriture, le texte. Et donc, j'ai commencé à écrire et puis j'ai commencé à mettre ces textes sur la musique, à essayer, puis voilà.
1: Voilà, avec des influences plutôt liées à la musique, en fait. Une musique influencée par pas mal d'autres musiques, finalement.
0: Ouais.
1: Bien, alors, Mercuso, nous allons écouter un autre morceau. C'est le morceau 5, qui s'appelle « Au seuil ».
0: Ouais.
1: Et bon, je pense qu'on a l'explication en écoutant les textes, le texte.
0: Ouais, plus ou moins, il est assez énigmatique. Mais rapidement, c'est juste une chanson pour parler de la chance que j'ai eue avec toutes ces portes que j'avais l'impression qui s'ouvraient plutôt au bon moment, au bon endroit.
1: Des fois, il faut garder le mystère, justement.
0: Ouais, je le garde quand même, j'en dis pas trop. Ouais.
1: Nous l'écoutons. Hop.

0: Bon, je pense que ça me limite, mais en réalité, ça me va. Moi, j'aime bien les petits endroits où je me sens un peu comme dans un salon. Ce que je préfère, c'est jouer chez les gens ou dans des tout petits théâtres, petites salles. Donc, moi, je trouve pas ça limitant en soi.
1: Parce qu'avec ce projet, finalement, tu n'as pas vraiment écumé les salles nantaises.
0: Ah, pas vraiment, non.
1: Mais ça, les gens commencent à se découvrir ou se redécouvrir, peut-être.
0: Bah ouais, puis je pense que je viendrai jouer sur Nantes l'année prochaine. Il y a des petites choses qui se profilent. Je ne dis rien tant que rien n'est officiel. Mais...
1: Mais parallèlement, tu as un autre projet artistique.
0: Oui, je suis dans la compagnie Paris Bénarès, qui est une compagnie de marionnettes géantes. Et on est basé à Lagrigonnais. On a racheté un ancien hangar il y a quelques années, là, qui est devenu un atelier, un tiers-lieu, qui s'appelle la charpenterie. Donc cette activité me prend pas mal de temps.
1: Tu fais chanter ta marionnette?
0: Pas vraiment.
1: Non, c'est une marionnette géante.
0: Même si on a composé la musique avec deux autres copains du nouveau spectacle et du spectacle
1: Des
0: précédent.
1: marionnettes de taille humaine?
0: Un peu plus grande.
1: Ah, encore un peu plus grande. Bien. Donc, c'est plutôt une activité pour les festivals d'art de rue.
0: C'est ça. Exactement.
1: Alors, je suppose que tu tourneras aussi un petit peu en été par rapport à ça.
0: Ouais, le mois de juillet est bien chargé, le mois d'août aussi. Ça prend une bonne partie du temps.
1: Donc, il y a plusieurs spectacles?
0: On a quatre marionnettes avec qui sont des formes déambulatoires. On a un spectacle avec une marionnette qui est un cheval. Et là, on est en train de créer un nouveau spectacle avec deux chameaux, dont un petit chameau et un grand chameau.
1: Mais pour le coup, on ne voit pas vos visages.
0: On voit nos visages puisqu'on est manipulateur et on est à découvert, mais c'est les marionnettes qu'on met en avant.
1: Est-ce qu'il y a des vidéos par rapport à ça?
0: Tout est en ligne sur le site de la compagnie Paris Bénarès ou sur enfin, tous les réseaux sociaux qu'on connaît. Et si jamais vous ne savez pas quoi faire, demain, mercredi, à 11h et 18h, à la Charpenterie, à Lagrigonnais, il y a des sorties de résidence publique du tout nouveau spectacle. Donc,
1: Demain 1er juillet.
0: je glisse le mot, exactement, demain 1er juillet.
1: Bien, ce sera dans l'après-midi.
0: 11h et 18h.
1: Voilà. Très bien, donc nous allons écouter un autre morceau, Mercuso. Donc, le morceau qui finit l'album, justement, s'appelle Le désert n'est pas encore servi, c'est un jeu
0: Le
1: de mots.
0: désert n'est pas encore servi. C'est une forme de jeu de mots. J'ai toujours une chanson sur la fin du monde qui traîne dans tous mes textes. C'était celle-là, mais du coup, c'est pas vraiment la fin du monde en fait.
1: Et c'est pas vraiment. C'est un désert. Dessert?
0: Ouais,
1: C'est la fin?
0: puis c'est la chanson qui ouvre les concerts et comme ça, la fin du monde, c'est réglé. On en a parlé au début, mais en fait, après, on va faire quelque chose de plus constructif. Et puis on va continuer, en fait, à exister, puis à faire des trucs.
1: Bien, nous l'écoutons alors.

0: Nous sommes sur Alternante en compagnie de Mercuso. Donc, tu es venu avec ta guitare, ta guitare qui t'accompagne à tous les concerts, ou c'est plutôt
1: jamais
0: l'occasion?
1: J'ai jamais celle-là. Je joue toujours sur une guitare électrique. Et des fois, j'ai envie de prendre la guitare acoustique dans certains endroits, pour certaines occasions.
0: Voilà, des moments plus intimistes, peut-être.
1: Ouais. Dans des endroits où il n'y a pas d'électricité, ou trucs comme ça.
0: Les veillées, par exemple.
1: Par exemple.
0: Alors, tu vas nous faire un morceau, justement, en acoustique. C'est le...
1: Il s'appelle La Bouée.
0: La bouée comme une bouée de sauvetage.
1: Comme une bouée de sauvetage, exactement pareil.
0: Bien.
1: Parce qu'un jour, j'étais sur une plage à Saint-Cyprien. C'était moche, d'ailleurs. Et puis, j'ai vu une bouée. Et elle s'est envolée.
0: Et c'était où, Saint-Cyprien? On ne sait pas trop.
1: Dans le sud, près de Perpignan, là-bas.
0: Oh, on ne connaît pas, c'est trop loin.
1: La bouée. L'enfant a posé la bouée, le père avait l'air fier, la mère était allongée et discrètement le courant d'air. 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

0: Merci beaucoup, donc Mercuso, en direct sur Alternante. Alors, tu continues toujours à composer, à écrire ?
1: Toujours. Là, je suis déjà à écrire, je reprends des anciennes choses que j'avais écrites des fois il y a longtemps, et puis j'essaie de rebidouiller avec ces bouts de phrases pour faire des nouvelles choses. Là, en ce moment, je suis en train de pas mal composer de nouvelles choses, mais j'aimerais faire un nouveau set de chansons, mais peut-être un peu plus énervé encore que ce que j'ai sorti là.
0: Voilà, donc, avec un petit tournant plutôt pour la fin d'année alors.
1: Bon, je me donne pas de date. Peut-être pour la fin de l'année prochaine et peut-être pour encore celle d'après. Je sais pas trop, mais les choses se font petit à petit, voilà, en parallèle de ce que je fais à côté.
0: Pour l'instant, le projet, c'est de faire vivre cet album, ce disque.
1: Ouais, c'est ça.
0: Et puis, il y a un site où on peut retrouver des renseignements, des contacts, des dates.
1: Sur les réseaux sociaux habituels, que je cite pas là, mais qu'on connaît tous.
0: Voilà, et puis, t'as une date dans la région que tu peux redire ?
1: La prochaine date dans la région de prévu, il y en aura peut-être d'autres, j'espère, qui vont se caler d'ici là, mais c'est le 16 octobre à Pucelle pour le festival Graines d'automne. Voilà, dans le coin, c'est vraiment la prochaine. J'en ai pas pour l'instant.
0: Et pour te contacter, il faut aller justement sur tous les sites que nous venons d'énumérer.
1: Sur les réseaux, il y a en message, il y a même mon numéro de téléphone qui est accessible, la boîte mail, tout ça. Et il ne faut pas hésiter pour programmer des concerts si ça vous donne envie. J'aime beaucoup jouer chez les gens. Ça, c'est un truc que j'apprécie particulièrement.
0: Bien, style Chantapart.
1: Exactement. Bah, j'ai appris hier que d'ailleurs je serai dans la prochaine programmation du festival Chantapart 2027.
0: Donc plutôt en Vendée ou
1: Je ne sais pas encore les lieux, mais de toute façon, le gros du festival est en Vendée. Et puis après, peut-être aussi en Loire-Atlantique. Mais ça ne sera pas loin dans tous les cas.
0: Nous pouvons te retrouver également sur des vidéos sous le nom de Fil de Nerf.
1: Ça, c'est les anciennes chansons, mais il y a toujours des clips, des vidéos, des choses que j'ai fait il y a quelques années, que j'ai plaisir à revoir et à entendre des fois. Donc si ça vous intéresse et que vous êtes curieux d'aller au-delà de cet album et de ce qui est disponible là, c'est vrai qu'il y a toutes ces choses un peu plus anciennes qui sont toujours regardables, écoutables.
0: Bien, puis... Il y a toujours des admirateurs que sont devenus tes anciens collègues justement de Fil de Nerf. Parallèlement, ils ont un autre projet.
1: Il y en a qui jouent dans d'autres projets. Ouais, y a Alain Lecor notamment qui est venu là avec Ossoul. Quelques semaines. C'était le batteur avec qui je jouais. Et puis Marie, Alain, les autres musiciens ont leurs projets aussi parallèles. Enfin voilà.
0: Très bien. Bon, merci Mercuso d'être venu nous voir. Merci beaucoup à Manu d'avoir assuré la technique de l'émission.
1: Et ben merci à toi.
0: Et merci pour sa saison qu'on a passée ensemble. Et donc, nous allons quand même terminer l'émission avec un morceau qui est sur l'EP. C'est le morceau 3 qui s'appelle Terril. On a le temps d'en parler un petit peu peut-être.
1: Ouais, je pense que c'est pas mal d'en parler de celui-là. Moi, j'ai grandi au pied de la mine d'Abaret, qui est un peu un lieu emblématique de la Loire-Atlantique. C'était un peu mon grand bac à sable. Bon, tout pollué, il s'est avéré, mais j'ai beaucoup joué là-bas. Et puis, je sais pas, j'ai toujours eu l'ombre de cette montagne, petite montagne en arrière-plan. Et puis, c'est un lieu que vraiment j'adore. J'ai grandi avec cet endroit, je l'ai vu évoluer, il m'a vu évoluer. Et j'ai essayé pendant des années d'écrire une chanson pour ce lieu. Puis, j'ai fini par écrire ce morceau.
0: Voilà, c'est la route de la Mairie de Bretagne, entre la Mairie et Nozay, justement.
1: Ouais, c'est ça.
0: Eh bien, bon, et donc ça décrit un petit peu ce lieu. Donc, voilà, nous allons lancer ce morceau, donc, qui s'appelle Terril avec deux R. Merci beaucoup, Mercuso, d'être venu nous voir.
1: Et puis, merci à toi.
0: À bientôt.
1: Salut.

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j'espère que vous allez bien. Je vous relance là, concernant notre option au Festival de la Courge. Ça fait quand même un petit moment qu'on n'a pas été dans ce coin-là. Ça me sera un bon moment là, pour retourner ta patrie. Donc, je vais attendre de vos nouvelles à cet égard. La meilleure des soirées.

0: Et elle finira à la fin de la crise, à moins qu'elle soit remplacée par une autre crise. Voilà.
1: Merci Christophe. Et maintenant, changeons de sujet, parlons de la crise.

0: La crise d'ado, la crise. Réseaux sociaux, la crise. Jeux vidéo, la crise. Et...
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0: Arrête de m'enregistrer, tu me stresses.
1: On est avec Patrick Duval, le directeur artistique du Rocher de Palmer, à la fois sur Alternante FM et puis sur Radio Campus Bordeaux. Patrick, le samedi 21 mars, c'est une soirée qui va peut-être sentir l'encre et le papier.
2: Oui, effectivement, puisque c'est une soirée qu'on co-organise avec Jazz Magazine, donc qui est la revue historique du jazz. Maintenant, il y a aussi Jazz News, mais c'est vraiment la revue de référence qui a fêté ses 70 ans l'an dernier. Donc, qui a traversé aussi les différentes périodes et révolutions qu'a connues le jazz. Donc, c'est intéressant de suivre Jazz Magazine. Et donc, on a décidé de participer, nous aussi, à cet anniversaire, à ses 70 ans, avec quelques mois de retard, puisque c'était l'an dernier. Et donc, en accueillant Jazz Magazine sur différents temps. Déjà, une exposition de couverture, de une de Jazz Mag, 20 une avec Miles Davis. Donc ça permet de traverser les époques, là aussi, c'est très intéressant de voir les différentes périodes, à la fois de Miles et de Jazz Mag. Une autre expo qui est plus synthétique, de portraits, qui avait été réalisée pour Jazz au Châtelet. Il y a des photos assez étonnantes, notamment de Frank Sinatra, devant une batterie, Chet Baker, Miles aussi, etc. Et puis donc, le 21 à 18h, une conférence de Frédéric Goati, qui est le rédacteur en chef de Jazz Magazine, sur Miles Davis. Et ensuite, le soir, à 20h30, un concert qui a été conçu par Jazz Magazine autour de Raphaël Imbert, du saxophoniste Raphaël Imbert, avec Hugh Coleman au chant, Marion Rampal également au chant, Pierre-François Blanchard au piano, Julie Sory à la batterie, Elena Aubert à la contrebasse.
1: On ne pouvait pas imaginer une expo avec des unes de Jazz Magazine qui n'auraient pas été des unes avec Miles Davis. Alors, est-ce que c'est aussi parce que c'est le 100e anniversaire de la naissance de Miles Davis?
2: Oui, je pense qu'il y a eu ça. Il y a aussi que Frédéric Goati voue une vraie passion pour la musique de Miles Davis. C'est sans doute, je pense, le musicien qui a été le plus en une du journal, de la revue. Tout ça concordé pour que Miles Davis soit un peu, puis c'est un des plus grands noms du jazz, quoi. Donc c'est vrai que tout allait dans le sens de mettre en avant les relations qu'il y a eu au fil de l'histoire entre Jazz Magazine et Miles. Oui.
1: Ça a été aussi un invité de musique de nuit, Miles Davis, à plusieurs reprises, non?
2: Oui, tout à fait. On a eu la chance de le programmer, je pense, trois fois. Une fois à Andernos, en 1987, pour le festival de jazz. Une autre fois dans les années 90, je crois. Et puis, dernière fois, c'était à l'époque à la patinoire, avant que la patinoire redevienne une patinoire. Voilà. Et puis, il était venu à Bordeaux avant, notamment dans les années 80, à l'initiative de Sigma. C'était un des... Quand il y a eu le retour avec We Want Miles, donc ce fameux groupe, avec Al Foster, Mike Stern, Bob Berg, etc. C'était pas Bob Berg, c'était Bill Evans, est venu au Palais des Sports à Bordeaux.

0: On est d'une génération où le format papier avait énormément d'importance. Je pense que, comme moi, tu guettais la sortie du nouveau Rock & Folk, du nouveau Best. Tu étais déjà un lecteur de Jazz Magazine à cette époque-là ou pas du tout?
1: Non, pas du tout. Plutôt de Rock & Folk, un peu de Best, mais c'était plutôt Rock & Folk. Et Jazz Magazine un peu plus tard. Et puis... Et puis Jazz Magazine, ça m'a aussi beaucoup énervé, beaucoup irrité, donc à un moment j'ai arrêté de le lire et de l'acheter. Et puis là je recommence depuis quelques années parce que il y a énormément de chroniques d'albums. C'est plutôt ça qui m'intéresse aujourd'hui dans le magazine, ça occupe des pages et des pages de chroniques d'albums, ça me permet d'écouter, du coup j'écoute plein de choses. Et puis les dossiers thématiques. Qui parfois on peut se dire ouais il y en a marre, c'est toujours parler du passé, ouais, sauf que souvent ils sont d'abord très bien faits ces dossiers, et puis c'est absolument génial, des QR codes qui permettent de scanner et d'avoir des playlists de dingue. Moi j'ai gardé le numéro sur Blue Note où il y a je ne sais combien de playlists autour des Blue Note par type d'esthétique, jazz rock, fusion, bebop, etc. On a eu la même chose l'autre jour sur le numéro spécial jazz rock fusion. Enfin, il y a toujours des playlists qui sont assez incroyables, qui permettent d'avoir des heures d'écoute de musique plutôt bien foutues. Donc je trouve qu'ils ont su s'adapter. Puis il y a quand même le site qui est plutôt bien fait aussi. Donc je trouve qu'ils ont su s'adapter. Mais c'est vrai que malgré tout, je crois qu'il faut défendre le format papier parce que ça reste... C'est encore une trace et il ne faut pas que ça disparaisse. Il y a encore un peu de presse musicale en France. Il y a quand même des musiques où il n'y en a plus. Je pense aux musiques du monde. Hein. Il n'y a plus aucune presse spécialisée, même pas sur le web. Ou alors sont des sites complètement confidentiels. Sur le jazz, on a encore la chance d'avoir deux revues papier, plus des sites qui sont aussi Citizen Jazz, etc., qui sont des sites plutôt bien alimentés. Donc voilà, mais je crois que les deux sont vraiment importants.
0: Je le disais en début d'entretien, Patrick Duval, tu es le directeur artistique du Rocher de Palmer. C'est trois salles, une 1200, une 650 et puis une qui entre 200 et 300 places. Comment est-ce que tu t'informes? Comment est-ce que tu fais? Alors déjà, est-ce que l'information pour toi, est-ce que c'est une nécessité ou alors une habitude, un plaisir?
1: Ça peut être les deux, et moi c'est les deux. C'est-à-dire c'est une nécessité parce que si je ne m'informe pas, je passe à côté de plein de choses. Il n'y a rien de plus que... Ça me saoule quand je vois que je suis passé à côté de quelque chose, quoi. Quand je suis passé à côté d'un artiste, etc. Par exemple, Robert Finlay, on l'a programmé il y a quelques semaines, mais il est passé à la Rock School Barbé il y a, je pense, un an et demi. Et quand j'ai vu qu'il passait à la Rock School, je n'en avais jamais entendu parler. Et quand même, le gars fait complet à la Rock School, c'est-à-dire quasiment 700 places. Et c'est du blues. Et je me dis, mais comment je suis passé à côté de ça? Comment j'ai pu passer à côté de ça? Bon, voilà, des fois... Donc, j'essaye d'écouter beaucoup de choses. Alors, les modes d'information, il y en a plein. Il y a la presse. Alors, presse papier ou pas, mais presse papier... toutes les semaines, je regarde les sélections de Télérama. Je regarde tous les mois les In Rock. Jazz Magazine, bien sûr. Je suis abonné aussi à une newsletter de Pitchfork, qui est excessivement bien foutu, c'est-à-dire que toutes les semaines, il y a 10 sélections, tous genres musicaux confondus. Donc ça, c'est génial, parce qu'il y a à la fois du rock, du rap, mais aussi des musiques expérimentales. Il peut y avoir du jazz, très pointu, enfin voilà, c'est hyper ouvert, donc c'est vachement bien. Les newsletters qu'on reçoit, c'est-à-dire qu'on reçoit des newsletters de producteurs, de tourneurs, et il y en a certains qui sont très spécialisés, donc j'essaye d'écouter... tous les liens qu'ils renvoient pour la présentation de leurs artistes, parce que bon, dans certains cas, je connais rien. Donc quand ce sont des musiques qui peuvent trouver leur place ici, tout ce qui va être soul, funk, rap, etc., je vais effectivement écouter. Après, j'écoute aussi, dès que je peux, la radio. J'écoute beaucoup FIP, donc je passe mon temps à chasamer des choses que j'entends, voilà. Et puis, je trouve qu'au fond, ce sont ça les meilleurs moyens d'information. Pour moi, aujourd'hui, c'est ça. D'abord parce que, bon, on reçoit plus de disques et tout ça, c'est fini. À une époque, moi, j'allais sur des marchés de la musique, je revenais avec 200 CD, quoi. Bon, ça, c'est fini, je veux dire, enfin, je reviens quand même toujours avec pas mal de CD parce que les mecs savent que j'en écoute, donc... et puis, moi, j'aime bien. Donc, j'aime bien l'objet, voir le nom des musiciens, tout ça, enfin... Après, j'ai aussi des abonnements, je suis abonné à Deezer, donc... voilà, ça peut m'arriver dès que je lis un truc, ça c'est quand même génial, mais après c'est un peu aussi le côté des fois absurde de tout ça, c'est-à-dire que la boulimie, quoi, C'est-à-dire que moi, j'ai plein de choses à écouter sur Deezer que je n'ai pas le temps matériellement d'écouter. Donc, des fois, je zappe, quoi. On zappe la musique, ce qui est quand même terrible, je trouve. Sauf, bien sûr, quand ça retient l'oreille, effectivement, ce qui arrive quand même de temps en temps, où tout d'un coup, on a envie d'écouter un album entier parce qu'on se dit, ah oui, tiens, c'est vachement beau, c'est bien, etc. Donc, voilà. Donc, il y a plein de canaux différents pour s'informer aujourd'hui, ce qui est quand même génial. Et puis, voilà, il n'y a jamais eu autant de musique, donc il faut en profiter.
0: Oui, j'allais dire que c'est une maladie, tu parles de boulimie, mais c'est carrément une maladie. Et justement, là, tu as abordé cette question aussi. Il y a un tel flot d'informations, est-ce qu'on ne se noie pas aussi ?
1: Si, surtout que moi, je n'écoute pas que du jazz, quoi, hein, ou j'écoute pas que des musiques du monde. J'adore la soul, et notamment tous les nouveaux courants anglais, américains qu'il y a aujourd'hui. J'adore le rap, j'écoute beaucoup de rap. J'aime bien le rap anglais et américain, principalement. J'écoute pas de rap français, très peu, mais par contre, rap américain et anglais, j'aime bien. Donc, du coup, c'est très large, quoi. Plus, des fois, des choses qui n'ont rien à voir avec tout ça. J'écouterai que du jazz. Au fond, la vie, elle serait assez simple, quoi. Mais c'est pas le cas. Donc, puis je... Voilà, j'aime bien aussi, enfin, je trouve c'est génial d'être surpris en écoutant d'autres choses. Et puis ça permet aussi, c'est intéressant parce que ça permet de voir, moi je sais pas, j'ai écouté par exemple des choses qui ont été encensées par Télérama, les écouter, se dire non mais c'est pas possible, est-ce qu'on écoute le même truc ? C'est intéressant ça aussi, quoi, ou Le Monde, ou Libé, enfin voilà, c'est se dire mais est-ce qu'on écoute vraiment la même chose là ? Moi je trouve ça nul, ils ont adoré, ils ont mis 4 clés, etc. Donc c'est intéressant aussi parce que du coup, des fois on se dit, bah tiens, s'il traite la musique, enfin les autres sujets comme il traite la musique, je vais peut-être prendre mes distances avec. Donc voilà, enfin c'est, en tous les cas, c'est génial d'avoir pour moi tous ces journaux, cette presse, tout ça sont des vraies sources d'infos. Ouais.
0: Et pour citer un musicien, un chanteur que tu aimes particulièrement, qui chantait I Heard It Through the Grapevine, est-ce que la bande, justement, est-ce que la rumeur, est-ce que ça alimente ton information ?
1: Alors oui, bien sûr. Quand je me retrouve sur des marchés professionnels, des salons pro, avec certains collègues, j'aime bien prendre un peu de temps avec eux pour discuter, ouais. Pour discuter un peu de ce qu'ils ont programmé. Je regarde par exemple les programmations de certains festivals. Alors après, il y en a certains, je connais rien, je sais pas, des festivals en Hollande, etc., très pointus sur la nouvelle scène, ça ou l'hip-hop, etc. Bon, là, je connais absolument rien, donc c'est très long d'aller tout écouter, mais enfin, il y a des choses à puiser de temps en temps. Mais autrement, sur les marchés, ouais, j'aime bien discuter avec les gens de Banlieue Bleue, de Jazz Sous les Pommiers, des Sud à Arles, voilà, échanger avec eux. Là, on va plutôt parler programmation, mais aussi, donc, bien sûr, d'artistes qu'on a entendus ou vus. J'essaye aussi, de temps en temps, d'aller voir les concerts. Parce que quand même, des fois, il peut y avoir un décalage entre le concert et puis ce qu'on a entendu sur un lien ou sur un disque. Donc, c'est important, de temps en temps, de voir quand même. Bon, après, voilà, je ne peux pas aller tous les jours à Paris, mais par moment, j'aime bien aller écouter des choses, quoi, quand c'est des projets un peu hors normes.

0: Il y a vraiment une histoire entre le papier et puis musique de nuit. Alors le papier des magazines, mais aussi le papier des livres. La littérature, ça a été aussi pour toi, Patrick Duval, un moyen de te nourrir pour ensuite faire une programmation artistique.
1: Oui, bah, en plus, j'avais mon collègue Alain Sautreau, qui était le graphiste de musique de nuit, qui était passionné par tout ça lui aussi. Donc c'est vrai qu'il y a eu des années où on s'est vraiment régalé. Lui faisait les maquettes du programme. Et donc on mettait parfois des extraits de bouquins dans le programme de musique de nuit. Ça, sur 3-4 pages comme ça, il y avait un extrait d'un bouquin, soit parce qu'on l'avait bien aimé ou autre. Et donc lui, il avait aussi, il y avait un traitement particulier du programme. Donc j'aimais bien ça. Et puis après, c'est vrai que les liens, ils sont pas toujours évidents, mais entre lecture et musique, ça m'a toujours aussi passionné. Peut-être parce qu'un des premiers projets que j'ai eu l'occasion d'inviter, c'était Jean-Maria Testa avec l'écrivain Iri De Luca, et que c'est ce projet-là, ce jour-là, donc c'était un dimanche en fin de journée au TNBA à Bordeaux. Ça avait été exceptionnel. Voilà, il s'est passé quelque chose, je ne sais pas pourquoi. Enfin, c'est la magie du live, hein, ça arrive. Parce qu'après, on les a refait plusieurs fois. Et c'était bien, mais ça n'avait pas atteint le niveau qu'il y a eu cette fois-là. Alors, est-ce que c'est parce que c'était la première fois que je voyais les deux sur scène ? Peut-être. Est-ce que c'est la magie du vin ? Parce que je me rappelle très bien qu'ils étaient autour d'une table en bois. Ils nous avaient demandé deux bouteilles de vin et qu'ils ont quand même bu les deux bouteilles en une heure et demie. En chantant et en disant des textes. Donc, est-ce que c'est ça, au fond, une espèce d'euphorie, de plénitude, je ne sais pas. Mais en tous les cas, ça m'a vraiment donné envie d'abord de les réinviter, ce qu'on a fait au moins, je pense, 2-3 fois. Et puis de tenter d'autres projets avec Sandrine Bonner, Eric Truffaz, par exemple. Mais il y en a eu encore d'autres avec La Grande Sophie et... je me souviens plus qui, mais bon voilà, il y a eu La Grande Sophie aussi, et puis Lola Lafont aussi avec son compagnon qui est guitariste. C'était un très très beau projet, ça c'était il y a un an et demi je crois. Donc moi j'aime bien les rapports entre lecture et musique quand ça peut se mettre en place. Je trouve que c'est bien, c'est pas toujours des formats faciles à défendre parce que on n'a pas forcément le public musique ni le public littérature. Les gens sont un peu réticents et pourtant sont souvent des beaux projets. C'est une autre manière d'entendre le texte aussi.

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0: S'il manque quelque chose à la presse musicale française, qu'est-ce qui lui manque? En comparant, par exemple, la presse musicale internationale anglaise, par exemple.
1: Peut-être l'ouverture. C'est-à-dire, au fond, on a une presse qui est très spécialisée. Et des revues anglaises, c'est Wire, je crois, la revue anglaise qui est très ouverte, où on va avoir aussi bien des choses sur le jazz, sur du rock expérimental, sur des choses planantes, voire parfois de la world. C'est peut-être ça qui manque. C'est pour ça que j'aimais bien une revue qui s'appelait Vibration dans les années 90. D'abord parce qu'elle était très belle. C'est-à-dire qu'il y avait une mise en page et un travail photo qui était exceptionnel. Et c'était très large. C'était au départ, c'était quand même très axé sur le hip-hop, la soul, etc. Mais aussi sur le jazz, mais aussi sur les musiques du monde. Et cette ouverture-là, moi, me correspondait bien, me plaisait bien. Et je trouvais que c'est au fond, parce qu'aujourd'hui, les gens ne restent plus axés sur une seule musique. Enfin, je crois que, enfin, c'est des trucs de génération, mais il y a beaucoup plus d'ouverture, notamment chez les jeunes, beaucoup plus d'ouverture pour écouter des choses très différentes. Que peut-être les gens de ma génération qui étaient très fermés, hein, on écoutait du jazz donc on n'écoutait pas autre chose. Mais c'est vrai qu'aujourd'hui, toutes les lignes ont bougé et avoir un magazine qui serait un peu plus ouvert. Les Inrocks, ça a été ça un petit peu. Là, c'est un peu, ça a recentré. Puis il y a moins de pages vraiment de critiques musique, il y a beaucoup d'interviews, beaucoup de reportages, etc. Mais en tous les cas, ouais, c'est cette ouverture sur toutes les musiques, je trouve, qui manque. Ouais.
0: Merci Patrick. 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
1: Vraiment de critiques musique, il y a beaucoup d'interviews, beaucoup de reportages, etc. Mais en tous les cas, ouais, c'est cette ouverture sur toutes les musiques, je trouve, qui manque. Ouais.
0: Merci Patrick. 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